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2: Pendule à l'heure, il est 3h.
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5: Julien Coquel-Rohem.
4: Bonjour à toutes et tous, à la une de l'actualité, 350 000 Haïtiens et 6 000 Syriens désormais en danger d'expulsion immédiate des États-Unis. La Cour suprême a validé hier la révocation du statut de protection temporaire pour ces deux nationalités. Elle plonge plus d'un million de personnes dans l'inconnu alors que sa décision pourrait faire tache d'huile sur les ressortissants de 15 autres pays. Dans l'actualité également, au moins 235 morts au Venezuela et des opérations de secours tambour battant pour tenter de secourir les disparus dans les décombres du double séisme qui a frappé le pays mercredi. On part aussi en Éthiopie avec l'alerte de l'ONG Human Rights Watch sur la campagne de conscription forcée qui s'accélère dans le Tigré. Et puis le sourire des éléphants hier à Philadelphie, la Côte d'Ivoire qualifiée en 16e de finale de la Coupe du Monde de football. Un coup de massue pour plus d'un million de personnes qui vivaient ou vivent encore jusqu'ici légalement aux États-Unis. Hier, la Cour suprême, dominée par les conservateurs, s'est rangée aux côtés de l'administration Trump en l'autorisant à révoquer le TPS, le statut de protection temporaire dont bénéficiaient jusqu'ici 350 000 Haïtiens et 6 000 Syriens. Les 6 juges conservateurs de la plus haute juridiction du pays considèrent dans leur décision que les juges qui avaient bloqué la révocation n'étaient pas habilité à le faire. Une décision qui pourrait faire date et permettre au gouvernement d'outrepasser d'autres contentieux et de révoquer pour de bon le TPS pour d'autres nationalités, les ressortissants de l'Afghanistan, de l'Éthiopie, du Cameroun ou encore du Yémen pourraient être concernés. Mais c'est donc bien les Syriens et les Haïtiens qui se retrouvent dès aujourd'hui à la merci de la police de l'immigration qui peut les renvoyer des États-Unis à tout moment désormais. Les conséquences humanitaires, familiales et économiques pourrait être dramatique. Et c'est un revers pour l'avocat de la communauté haïtienne qui avait lui-même porté ce cas devant la Cour suprême. Vincent Souriau a pu le joindre pour RFI.
6: C'est une catastrophe, dit-il. Il est atterré, dépité Andrew Tauber, pour tous les Haïtiens qui bénéficiaient jusqu'ici du TPS et qui vont risquer leur vie s'ils sont renvoyés en Haïti.
7: La décision de la Cour suprême va entraîner la mort de personnes innocentes qui vont mourir sous le coup de la violence, qui vont mourir de maladie ou qui vont mourir de faim. Et ce n'est pas seulement un jour tragique pour les Haïtiens récipiendaires du TPS, mais pour tous ceux qui sont convaincus que les immigrants font partie des plus grands atouts de l'Amérique.
6: L'un des principaux arguments des plaignants, mis au point par Andrew Tauber et son équipe, c'est que la suppression du TPS constituait une discrimination raciale envers les Haïtiens installés aux États-Unis et il a beaucoup de mal à encaisser la réponse de la Cour suprême.
7: Les propos ignobles que le président a employés vis-à-vis des Haïtiens, qu'ils mangeraient les chiens et les chats des Américains, qu'ils empoisonneraient le sang des Américains, qu'ils seraient tous porteurs du sida, la Cour a estimé que ces propos n'étaient pas ouvertement racistes et n'y a pas vu de problème. Et si là, la Cour ne trouve pas de racisme, je ne vois pas où ils vont en trouver. I don't know where
6: they're going to find racism. La seule option qui reste à la communauté haïtienne pour sauver le TPS, c'est que le Congrès vote une loi en ce sens. Mais Andrew Tauber n'y croit pas du tout. Comment voulez-vous, dit-il, que Donald Trump contresigne un texte à l'opposé de son projet politique? Vincent Souriau, Washington RFI.
4: Dans l'actualité, un bilan qui s'alourdit et des opérations de secours effrénées dans les décombres au Venezuela. Au moins 235 morts confirmés, plus de 1500 blessés et des disparus bloqués dans les ruines après le double séisme particulièrement puissant qui a frappé le pays mercredi. L'inquiétude est grande, notamment pour les détenus, notamment les opposants emprisonnés par le régime. Difficile, voire impossible pour leurs proches d'obtenir des informations. Diego Casanova fait partie du comité pour la liberté des prisonniers politiques au Venezuela.
0: L'État vénézuélien n'a jusqu'ici pas communiqué sur la situation dans les prisons, ni précisé si les bâtiments où se trouvent les prisonniers politiques ont été endommagés. L'opacité et l'improvisation continuent. Et cela génère de l'angoisse et de l'incertitude. Beaucoup de familles nous ont appelés en pleurant car elles n'ont pas de nouvelles de leurs proches. Mais de manière informelle, certaines familles ont pu se rendre devant les prisons et tenter d'entrer en contact avec les détenus via des tiers. Pour le moment, aucun décès ne nous a été rapporté et rien n'indique qu'un des bâtiments se soit effondré. Mais on a appris que la prison militaire de Ramo Verde aurait subi des dommages structurels. Les familles des détenus sont très inquiètes et se demandent ce qu'il va se passer.
4: Et après ce double séisme au Venezuela, les États-Unis promettent une réponse importante, rapide et efficace avec l'envoi de secouristes, le déblocage d'une aide de 150 millions de dollars et le déploiement de l'armée américaine en soutien, le Brésil, la Chine, l'Inde, de nombreux pays européens et latino-américains et même l'Iran annoncent aussi envoyer de l'aide au pays. Dans l'actualité également, le Moyen-Orient et la suspension dans le détroit d'Ormuz de l'opération de l'Organisation Maritime Internationale pour évacuer les 11 000 marins toujours bloqués sur place. Décision prise après une attaque contre un navire qui avait emprunté le détroit en dehors de ce dispositif. Une frappe imputée à l'Iran par l'Agence de sécurité maritime britannique. Téhéran revendique désormais son emprise sur le détroit dans les négociations avec les États-Unis. Et dans la foulée de cette attaque, l'autorité maritime iranienne créée à cet effet précise que tout passage en dehors du cadre défini par l'Iran ne bénéficiera pas des garanties de passage sécurité. Dans la région, les négociations qui vont continuer aujourd'hui à Washington entre Israël et le Liban, alors que l'État hébreu continue de frapper le pays. 3 morts hier au Liban dans des bombardements de l'armée israélienne qui affirme avoir tué des combattants du Hezbollah. Le groupe armé chiite dénonce une violation flagrante du cessez-le-feu conclu la semaine dernière. En Éthiopie, la profonde inquiétude de l'ONG Human Rights Watch, alors qu'au Tigré, dans le nord du pays, le TPLF a instauré au début du mois une nouvelle loi sur la conscription. Le Front de Libération du Peuple du Tigré, à la tête de la région, accroît ses pouvoirs pour contraindre les Tigréens au service militaire. Et ce, alors que les tensions avec le gouvernement fédéral ne cessent de s'intensifier, Marlène Panara.
8: Chaque Tigréen, dont l'âge et la santé le permettent, a le devoir national de se joindre à l'appel à la résistance. Depuis plusieurs semaines, dans le cadre de la nouvelle loi, une campagne de conscription intensive est en cours dans plusieurs zones du Tigré. Pour Human Rights Watch, elle présente même des similitudes avec le système abusif de service national en Érythrée. Le 30 mai notamment, des centaines de jeunes ont été enlevés par des hommes armés dans plusieurs bars de Chiré, ville du centre du Tigré, alors qu'ils regardaient la finale de la Ligue des Champions. D'après l'ONG éthiopienne Human Rights First Ethiopia, des civils ont également été enrôlés de force sur des sites d'extraction d'or ou dans des lieux saints. Toujours selon l'ONG, toute personne jugée apte physiquement au combat est ensuite envoyée dans un camp d'entraînement militaire. Depuis des mois, le TPLF et le gouvernement fédéral s'accusent mutuellement de préparer une nouvelle guerre. Entre 2020 et 2022, selon l'Union africaine, le conflit avait fait plus de 600 000 morts. Marlène Panara, Addis Abeba, RFI.
4: Et puis sur une note bien plus légère.

0: Ancien joueur de Lille et d'Arsenal, comme à ses plus beaux jours, sa patte gauche a fait des merveilles. Les éléphants savaient au coup d'envoi qu'une victoire les enverrait à coup sûr en 16e de finale. Ils ont géré leur affaire sans coup férir, avec toute l'expérience des Franck Caissier et autres Ibrahim Sangaré au milieu. Dans les buts, Yaya Fofana a une nouvelle fois été impeccable. Les champions d'Afrique 2024 bouclent leur premier tour de Coupe du Monde avec une victoire face à l'Équateur, une défaite sur le fil face à l'Allemagne et ce succès face à Curaçao. Les Ivoiriens qualifiés pour les 16e ont rendez-vous mardi prochain à Dallas face au deuxième du groupe I que l'on connaîtra ce vendredi, la Norvège ou la France. Frédéric Suto, Philadelphie, RFI.
1: Et d'autres qualifications ces dernières heures dans cette Coupe du Monde. Le Japon rejoint le Brésil en 16e de finale après son match nul un partout contre la Suède. Les Pays-Bas affronteront le Maroc après s'être imposé 3-1 contre la Tunisie. L'Équateur franchit aussi les phases de poule après sa surprenante victoire 2-1 contre l'Allemagne. Sur le terrain actuellement, la Turquie mène 2-1 contre les États-Unis. 0-0 à la mi-temps entre le Paraguay et l'Australie. Et puis ne manquez pas ce soir ces deux matchs à suivre en direct sur RFI.

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1: Aujourd'hui, le 26 juin, nous fêtons les Anthelmes. Un 26 juin en 1906, le premier Grand Prix automobile de France avait lieu au Mans. La citation du jour, nous la devons à Oscar Wilde. Aujourd'hui, les gens connaissent le prix de tout et la valeur de rien. Et le dicton de ce 26 juin, en juin, trop de pluie, le jardinier s'ennuie. Bonne journée.
2: Bonjour à tous, nous fêtons Anthelme aujourd'hui. Alors, quel signe du zodiaque sera le plus chanceux ?
3: Bélier, vous avez confiance en l'avenir et vous ne manquez pas d'assurance.
2: Taureau, la réussite de vos projets ne dépendra plus que de votre persévérance.
3: Gémeaux, en cette journée, vous n'aurez sans doute pas d'efforts particuliers à déployer pour séduire.
2: Cancer, vous serez détendu bien dans votre peau. Ce bel équilibre aura d'heureuses répercussions sur votre vie de couple.
3: Vous êtes Lion, alors quelques rares natifs pourront avoir des difficultés de communication avec leur conjoint ou partenaire. Et si vous êtes célibataire, eh bien, vous serez d'humeur au flirt.
2: Vierge, une grande prudence devra être la règle vis-à-vis de vos nouvelles relations. N'accordez pas trop vite votre confiance.
3: Les Balances, l'ambiance astrale de la journée sera propice à une bonne solution des problèmes financiers qui vous tracassent.
2: Scorpion, attention, votre chemin sera semé d'embûches, des risques, encore des risques dans le domaine financier.
3: Les Sagittaires, vous allez devoir retrousser vos manches pour saisir les opportunités heureuses.
2: Capricorne, à vous la vedette, vous serez le point de mire, vous vous retrouverez au centre de tout ce qui bouge.
3: Verseau, une extrême prudence devra être de rigueur dans les propos que vous allez échanger aujourd'hui.
2: Enfin, Poisson, prenez le temps de vous détendre, de reprendre votre souffle. On se retrouve demain pour un nouvel horoscope, nous fêterons Fernand.
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3: Les aliments salés qui cachent du sucre, le ketchup et autres sauces barbecue contiennent du sucre de manière à améliorer la conservation de ces produits. Une portion de ketchup, par exemple, comporte un morceau de sucre. Le surimi, les fabricants ajoutent un peu de sucre de manière à masquer le goût un peu amer du surimi. Les sauces vinaigrettes, et oui, elles font partie de ces aliments, contiennent le plus de sucre caché et particulièrement des sucres ajoutés. Les soupes industrielles, principalement, celles en sachet, contiennent du glucose, mais aussi du sel en quantité. Le pain de mie, il contient lui aussi du sucre, tout comme les biscottes. La pizza, saviez-vous qu'une demi-portion de pizza pouvait contenir jusqu'à 3 morceaux de sucre, selon la marque ? La pâte à pizza contient en effet du sucre caché, même si les ingrédients salés tendent à prouver le contraire. Les crèmes à 0% de matière grasse. Certains aliments allégés en matière grasse ne le sont pas forcément en sucre. Lisez bien les étiquettes. Les plats préparés, pratiques et rapides soit, mais ces plats préparés sont à la fois gras, salés et sucrés. Les biscuits apéritifs, particulièrement salés et autres amuse-bouches, contiennent souvent du sucre. Les légumes en boîte, ratatouille, petits pois, carottes, haricots verts, les légumes en boîte sont certes meilleurs que ceux surgelés et pour cause, ils sont sucrés. Optez donc pour des légumes frais ou surgelés. Présence de glucides dans la charcuterie. Le sucre est également présent dans les charcuteries, par exemple dans les pâtés en croûte et les jambons braisés. Il permet de contrecarrer l'amertume des recettes, utilisant le foie, empêche le développement microbien et contribue à donner la couleur rose au jambon. Sans sucre, la charcuterie s'oxyderait et deviendrait de couleur verte ou marron, donc pas très appétissant. Donc sans sucre, ça donnerait quoi ? Sans couleur, on vient de voir, les biscottes, fonds de tarte et pâtes à pizza resteraient blanches. Les sauces, surtout à base de tomates, soupes, pizza et plats préparés seraient acides. Les pâtés de foie seraient beaucoup plus amers. Donc, tous ces produits ne sont pas à mettre sur la table tous les jours, mais peuvent très bien dépanner de temps en temps.
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1: Bonjour à toutes et tous. La vigilance rouge est maintenue pour vendredi. Aujourd'hui, vendredi 26 juin, le vent qui a tourné au secteur ouest dans la nuit a amené un peu d'air océanique, un peu moins chaud. La journée est à nouveau très ensoleillée aussi avec une nouvelle rotation du vent au secteur sud-est. Les températures montent jusqu'à 37 degrés à Saint-Gaudens, 38 à 40 du Volvestre au Lauragais. L'année prochaine est à nouveau une nuit tropicale avec des températures minimales en fin de nuit autour de 18 à 20 degrés au mieux, là où il fera le plus frais, 21 à 24 degrés au cœur des villes. Samedi 27 juin, ce samedi va être la dernière journée de forte canicule. Le vent reste orienté au secteur sud-est et souffle modérément. Le ciel est peu nuageux la plus grande partie de la journée et le soleil toujours brûlant. Les températures flirtent encore avec les 40 degrés en région toulousaine, 38 degrés du Comminges au Couserans. Dimanche 28 juin, changement de temps. Le vent tourne au secteur ouest en fin de nuit de samedi à dimanche et amène de nombreux nuages bas océaniques. Quelques éclaircies se développent à la mi-journée, mais l'atmosphère est lourde et peu agréable. Des nuages orageux se développent sur les Pyrénées dans l'après-midi et vont gagner toute la région en soirée. On peut espérer un peu de pluie, notamment près des Pyrénées. Le risque d'orages locaux ne peut être écarté, mais il n'est pas généralisé. Les températures sont en baisse sensible avec des températures maximales autour de 32 degrés. La tendance pour les jours suivants, c'est un temps, hélas, toujours sec, avec des températures maximales encore voisines de 30 degrés, voire un peu au-dessus. Bonne journée à toutes et tous et bon week-end à toutes et tous.

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4: Il est 6 heures à Paris, 4 heures en temps universel. Bonjour Gaëtan Plenet.
5: Ah bonjour Arthur, bonjour à tous.
4: Une nouvelle demi-heure d'actualité avec vous et le journal pour commencer. À la une, RFI s'est rendu non loin de la Crimée annexée par la Russie.
5: Oui, on vous emmène ce matin à Anapa, sur les rives de la mer Noire. Là-bas aussi, la guerre avec l'Ukraine dure et commence à délier les langues pourtant prudentes des habitants. Le plan d'évacuation du détroit d'Ormuz suspendu après l'attaque d'un navire, voilà qui ne devrait pas rassurer les patrons des petites et moyennes entreprises françaises. Elles qui subissent déjà de plein fouet les conséquences de cette guerre au Proche et au Moyen-Orient. Dans ce journal également, le Venezuela, où le bilan humain continue de s'alourdir après le double séisme de mercredi. On parlera de la nouvelle passe d'armes entre l'ambassadeur des États-Unis et le ministère sud-africain des Affaires étrangères, de la vague de chaleur qui continue de frapper l'Europe. Pas encore le Japon, mais le pays s'y prépare à coups de climatiseurs. Ils sont partout dans le pays. Reportage à suivre. On va revenir aussi sur cette victoire judiciaire aux États-Unis pour le géant de l'agrochimie Bayer et sa filiale Monsanto. Et puis on fera évidemment un point sur les résultats au Mondial masculin de football avec notamment une victoire étonnante pour l'Équateur face à l'Allemagne. En Russie, le maire de Moscou annonce que la capitale a été visée par une attaque de drones ukrainiens cette nuit. 28 de ces drones ont été abattus alors qu'ils se dirigeaient vers la ville. Des opérations sont en cours là où des débris sont tombés, précise le maire, sans parler pour l'instant d'éventuelles victimes. En tout cas, c'est une attaque ukrainienne de plus. Elle se multiplie depuis quelques mois, visant notamment les raffineries et entraînant des mesures de rationnement de carburant. C'est encore pire en Crimée, région annexée par Moscou. Là-bas, les ventes de carburant sont totalement suspendues, générant évidemment d'immenses files d'attente dans les stations-service russes les plus proches, notamment sur les rives de la mer Noire où RFI a pu se rendre. Là-bas, d'Anapa à Ossorisk, non loin de la péninsule, et bien après plus de 4 ans de guerre, les habitants se posent de plus en plus de questions, même s'ils ne le crient pas encore forcément haut et fort. Reportage d'Anissa El-Jabri.
6: Anapa, ses vignes réputées dans l'arrière-pays, ses plages jusque-là très fréquentées par les familles de la classe moyenne. La saison des vacances a pourtant mal commencé, une affluence divisée par 3 des chambres d'hôtel, 2 fois moins chères, cela dans une région, explique une habitante très légitimiste.
7: Ici, les gens sont très patriotes. Ils sont en général toujours d'accord avec toutes les décisions prises par la direction du pays. Mais si ce qu'il se passe actuellement n'est qu'un début, si cela continue de s'aggraver, cela va bien sûr créer des réactions. Les gens ne sont pas contents de ce qu'il se passe.
6: Chez d'autres, ce n'est pourtant pas ce quotidien devenu plus dur qui génère de l'émotion, mais des blessures plus profondes.
8: Honnêtement, mes proches et moi, nous vivons tranquillement. Aucun d'entre nous ne ressent de vraie peur au quotidien. Mais moi, j'ai du mal à comprendre. Pourquoi nous sommes arrivés là? Beaucoup de nos hommes sont morts. Pourquoi ne sommes-nous pas en mesure de répondre? Pourquoi tout cela se produit-il? Si Vladimir Poutine était venu dans notre région, nous lui aurons demandé quand tout ça s'arrêtera. Allez au cimetière, vous verrez. Ça fait peur. Ces visages sur les tombes, il y en a tellement. C'est terrifiant.
6: Ces questions-là, elles ne sont toujours pas débattues en public, mais de plus en plus en privé. Les Russes commencent à les poser. Anissa El-Jabri, Anapa, RFI.
5: Anissa qui reviendra tout à l'heure pour le dossier du journal de 9h heure de Paris. En tout cas, la Russie aussi continue à frapper l'Ukraine. Plusieurs explosions ont été entendues hier soir à Kiev après une alerte aux missiles balistiques. Au moins 2 blessés selon les autorités locales. Au Liban, 3 personnes ont-elles été tuées dans le sud du pays après une nouvelle attaque israélienne. Une violation flagrante du cessez-le-feu dénonce une nouvelle fois le Hezbollah, alors que l'armée israélienne dit justement avoir tué des combattants du mouvement chiite pro-iranien. Malgré cette nouvelle attaque, la 5e session de pourparlers entre Israël et le Liban, qui était censée se finir hier, va se poursuivre aujourd'hui, annonce le médiateur américain. Les États-Unis, qui de leur côté préviennent ne pas vouloir d'un accord avec l'Iran à n'importe quel prix, mettant en garde contre, je cite, un chaos total si Téhéran venait à rendre payante la circulation dans le détroit d'Ormuz. Hier, un cargo a été attaqué près de ce point de passage stratégique. On ignore officiellement par qui, mais ça a en tout cas entraîné la suspension du plan d'évacuation de centaines de navires qui sont toujours bloqués dans le Golfe. Cette situation dans le détroit d'Ormuz, toujours très incertaine, on l'aura compris, eh bien, elle continue à peser sur de nombreuses économies mondiales, notamment en France, où les petites et moyennes entreprises sont particulièrement fragilisées, elles qui constituent pourtant l'essentiel du tissu industriel du pays. Rencontre ce matin avec des patrons inquiets, Claire Fage.
0: La flambée des prix du pétrole a pénalisé beaucoup de PME françaises, bien au-delà du secteur routier. Bertrand Cordier dirige un cabinet d'audit en Vendée.
9: Moi, je fais du conseil en entreprise, je fais à peu près 1000 km par semaine. J'ai une petite structure et c'est vrai que un gasoil à 2 euros et des broquilles, ça impacte ma trésorerie, ça c'est clair.
0: Dans la construction, tout un tas de matières premières industrielles importées ont vu leur prix grimper, témoigne Didier Massy. Il est couvreur et président des entrepreneurs de Nouvelle-Aquitaine.
10: Les tuiles de couverture, les PVC d'habillage, le zinc, l'aluminium, tous nos produits sont tous impactés. Ils ont augmenté de 15 à 30% leurs produits.
0: Dans l'agroalimentaire, le prix des emballages plastiques s'est envolé, témoigne Dominique Sabot, fabricant de terrines fromagères dans le Cantal.
11: On fait beaucoup de plats cuisinés en barquette et ça a pris une fois 12% de mémoire en mars. Ça a repris 15% en annonce au mois de juin, lié aux détroits d'Ormuz, lié au pétrole.
0: Toutes ces hausses, les PME françaises les encaissent sans pouvoir les répercuter sur leurs tarifs. Avec des problèmes de trésorerie aggravés par des délais de paiement qui s'allongent, les défaillances d'entreprises de 20 à 100 salariés se multiplient.
5: Reportage de Claire Fage. Le bilan s'est alourdi au Venezuela et devrait d'ailleurs continuer à le faire après les deux violents séismes de mercredi. Les autorités parlent désormais de 235 morts, mais aussi plus de 1500 blessés, des disparus également. Les opérations de secours se poursuivent. On rejoint notre correspondante dans le pays juste après ce journal. D'ici là, vous retrouvez notre live consacré à la situation au Venezuela sur RFI.fr. Mon objectif durant mon mandat sera de m'appuyer sur le respect mutuel et de porter nos donations vers des horizons encore jamais atteints. Ces mots, ce sont ceux de l'Américain Léo Brent Bozell III en avril dernier, alors qu'il était nommé ambassadeur des États-Unis en Afrique du Sud. Sauf que quasiment trois mois plus tard, eh bien, on est loin d'une relation au beau fixe. Au contraire, nouvelle passe d'armes avec le ministère sud-africain des Affaires étrangères. L'ambassadeur reproche à Pretoria ses liens d'amitié avec deux pays des BRICS, la Chine et l'Iran. Les précisions depuis Johannesburg avec Claire Vargelès.
12: Cette semaine, le vice-président sud-africain était en déplacement à Pékin, tandis que le ministre adjoint des Relations internationales iranien était reçu en Afrique du Sud. De quoi agacer l'ambassade américaine qui a commenté sur le réseau social X. Pretoria appelle cela le non-alignement. Nous mettons des mots sur ce dont il s'agit vraiment, un choix. En retour, le cabinet du chef de la diplomatie sud-africaine a rapidement rétorqué que le non-alignement ne doit pas être confondu avec la neutralité. Pretoria a à nouveau rejeté les injonctions à être entraîné dans des rivalités géopolitiques ou poussé à prendre parti, se réservant le droit de développer des relations bilatérales avec qui bon lui semble. Léo Brent Bozell III avait déjà froissé les autorités sud-africaines plus tôt dans l'année, puisqu'à peine arrivé en poste, il avait été convoqué pour ses critiques autour du système local de discrimination positive. Le tout dans un contexte où le président Donald Trump attaque régulièrement l'Afrique du Sud pour ses liens avec les BRICS et l'accuse d'un imaginaire génocide des populations blanches. Claire Bargelès, Johannesburg, RFI.
5: Un petit peu moins de rouge sur la carte en France. 11 départements sont repassés cette nuit en vigilance orange canicule. 11 autres devraient suivre ce soir. Reste quand même qu'une grande partie du pays subit toujours une vague de chaleur exceptionnelle. C'est d'ailleurs le cas de plusieurs autres pays d'Europe. Alors au Japon, on n'y est pas encore, car pour l'instant, c'est la saison des pluies qui domine. Mais c'est un court répit, car dès les premiers jours de juillet, eh bien l'été s'annonce torride et humide. Alors les habitants

0: génère des électrons à haute vitesse qui détruisent les virus, les moisissures, les odeurs. Il détecte la présence des occupants, ajuste le flux d'air pour éviter de souffler directement sur les personnes. Tous sont dotés d'un déshumidificateur. Il assèche l'air pour lutter contre l'humidité qui rend la chaleur étouffante. La nuit, les Japonais utilisent le mode sommeil pour adoucir la ventilation, ne pas trop refroidir la pièce et éviter de tomber malade. Frédéric Charles, Tokyo, RFI.
1: Et si le Japon ne transpire pas encore sous une vague de chaleur, pas avant cet été.
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1: Bonjour à toutes et tous. La vigilance rouge est maintenue pour vendredi. Aujourd'hui, vendredi 26 juin, le vent qui a tourné au secteur ouest dans la nuit a amené un peu d'air océanique, un peu moins chaud. La journée est à nouveau très ensoleillée, aussi avec une nouvelle rotation du vent au secteur sud-est. Les températures montent jusqu'à 37 degrés à Saint-Gaudens, 38 à 40 du Volvestre au Lauragais. L'année prochaine est à nouveau une nuit tropicale, avec des températures minimales en fin de nuit autour de 18 à 20 degrés au mieux, là où il fera le plus frais, 21 à 24 degrés au cœur des villes. Samedi 27 juin, ce samedi va être la dernière journée de forte canicule. Le vent reste orienté au secteur sud-est et souffle modérément. Le ciel est peu nuageux la plus grande partie de la journée et le soleil toujours brûlant. Les températures flirtent encore avec les 40 degrés en région toulousaine, 38 degrés du Comminges au Couserans. Dimanche 28 juin, changement de temps. Le vent tourne au secteur ouest en fin de nuit de samedi à dimanche et amène de nombreux nuages bas océaniques. Quelques éclaircies se développent à la mi-journée, mais l'atmosphère est lourde et peu agréable. Des nuages orageux se développent sur les Pyrénées dans l'après-midi et vont gagner toute la région en soirée. On peut espérer un peu de pluie, notamment près des Pyrénées. Le risque d'orages locaux ne peut être écarté, mais il n'est pas généralisé. Les températures sont en baisse sensible avec des températures maximales autour de 32 degrés. La tendance pour les jours suivants, c'est un temps, hélas, toujours sec, avec des températures maximales encore voisines de 30 degrés, voire un peu au-dessus. Bonne journée à toutes et tous et bon week-end à toutes et tous.
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1: Aujourd'hui, le 26 juin, nous fêtons les Anthelmes. Un 26 juin en 1906, le premier Grand Prix automobile de France avait lieu au Mans. La citation du jour, nous la devons à Oscar Wilde. Aujourd'hui, les gens connaissent le prix de tout et la valeur de rien. Et le dicton de ce 26 juin, en juin, trop de pluie, le jardinier s'ennuie. Bonne journée.
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3: Bonjour à tous, nous fêtons Anthelme aujourd'hui. Alors, quel signe du zodiaque sera le plus chanceux ?
4: Bélier, vous avez confiance en l'avenir et vous ne manquez pas d'assurance.
3: Taureau, la réussite de vos projets ne dépendra plus que de votre persévérance.
4: Gémeaux, en cette journée, vous n'aurez sans doute pas d'efforts particuliers à déployer pour séduire.
3: Cancer, vous serez détendu bien dans votre peau. Ce bel équilibre aura d'heureuses répercussions sur votre vie de couple.
4: Vous êtes Lion, alors quelques rares natifs pourront avoir des difficultés de communication avec leur conjoint ou partenaire. Et si vous êtes célibataire, eh bien, vous serez d'humeur au flirt.
3: Vierge, une grande prudence devra être la règle vis-à-vis de vos nouvelles relations. N'accordez pas trop vite votre confiance.
4: Les balances, l'ambiance astrale de la journée sera propice à une bonne solution des problèmes financiers qui vous tracassent.
3: Scorpion, attention, votre chemin sera semé d'embûches, des risques, encore des risques dans le domaine financier.
4: Les Sagittaires, vous allez devoir retrousser vos manches pour saisir les opportunités heureuses.
3: Capricorne, à vous la vedette, vous serez le point de mire, vous vous retrouverez au centre de tout ce qui bouge.
4: Verseau, une extrême prudence devra être de rigueur dans les propos que vous allez échanger aujourd'hui.
3: Enfin, Poisson, prenez le temps de vous détendre, de reprendre votre souffle. On se retrouve demain pour un nouvel horoscope, nous fêterons Fernand.
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4: Les aliments salés qui cachent du sucre, le ketchup et autres sauces barbecue contiennent du sucre de manière à améliorer la conservation de ces produits. Une portion de ketchup, par exemple, comporte un morceau de sucre. Le surimi, les fabricants ajoutent un peu de sucre de manière à masquer le goût un peu amer du surimi. Les sauces vinaigrettes, et oui, elles font partie de ces aliments, contiennent le plus de sucre caché et particulièrement des sucres ajoutés. Les soupes industrielles, principalement, celles en sachet, contiennent du glucose, mais aussi du sel en quantité. Le pain de mie, il contient lui aussi du sucre, tout comme les biscottes. La pizza, saviez-vous qu'une demi-portion de pizza pouvait contenir jusqu'à 3 morceaux de sucre, selon la marque ? La pâte à pizza contient en effet du sucre caché, même si les ingrédients salés tendent à prouver le contraire. Les crèmes à 0% de matière grasse. Certains aliments allégés en matière grasse ne le sont pas forcément en sucre. Lisez bien les étiquettes. Les plats préparés, pratiques et rapides soit, mais ces plats préparés sont à la fois gras, salés et sucrés. Les biscuits apéritifs, particulièrement salés et autres amuse-bouches, contiennent souvent du sucre. Les légumes en boîte, ratatouille, petits pois, carottes, haricots verts, les légumes en boîte sont certes meilleurs que ceux surgelés et pour cause, ils sont sucrés. Optez donc pour des légumes frais ou surgelés. Présence de glucides dans la charcuterie. Le sucre est également présent dans les charcuteries, par exemple dans les pâtés en croûte et les jambons braisés. Il permet de contrecarrer l'amertume des recettes, utilisant le foie, empêche le développement microbien et contribue à donner la couleur rose au jambon. Sans sucre, la charcuterie s'oxyderait et deviendrait de couleur verte ou marron, donc pas très appétissant. Donc sans sucre, ça donnerait quoi ? Sans couleur, on vient de voir, les biscottes, fonds de tarte et pâtes à pizza resteraient blanches. Les sauces, surtout à base de tomates, soupes, pizza et plats préparés seraient acides. Les pâtés de foie seraient beaucoup plus amers. Donc, tous ces produits ne sont pas à mettre sur la table tous les jours, mais peuvent très bien dépanner de temps en temps.

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1: C'est la société Basi Maçonnerie qui recherche un ouvrier maçon pour de la charpente, couverture, carrelage. 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
2: 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Merci de votre fidélité. Je vous dis à très vite.

0: Hello magnifique vous, je suis Nadège Gaël Sielé, coach de vie holistique. Je viens vous partager des témoignages spontanés et des pépites pour atteindre le bonheur. Chaque semaine, ici, de nouveaux secrets vous seront dévoilés et vous pourrez aussi retrouver ces témoignages en ligne dans le magazine Version Grandiose. Alors pour vous, c'est quoi le bonheur ? Bonjour Logan.
1: Bonjour.
0: Quel âge tu as ?
1: Moi, j'ai 12 ans.
0: Pour toi, c'est quoi le bonheur ?
1: Le bonheur, pour moi, c'est quelque chose qui nous fait sauter de joie, quelque chose qui ne doit pas être totalement, entièrement récent, parce que sinon, ça devient plus du bonheur, ça devient juste une habitude. C'est pas quelque chose de permanent. C'est quelque chose qu'on doit avoir, mais pas tout le temps.
0: Quand tu dis, faut pas que ce soit quelque chose de récent, tu veux dire quelque chose qui se produit souvent ?
1: C'est ça. Enfin, il faut pas que ce soit permanent.
0: Donc pour toi, le bonheur, c'est quelque chose qui arrive de temps en temps, et c'est parce que c'est pas tout le temps que c'est le bonheur. C'est ça que j'ai bien compris ?
1: Oui, parce que si c'est tout le temps, c'est pas du bonheur. C'est juste on a l'habitude d'avoir ça. On se dit c'est normal.
0: On peut pas être heureux tout le temps ?
1: Si, on peut, mais pas être dans l'extase carrément à chaque fois. Par exemple, voir son meilleur ami, faut pas le faire tout le temps. Sinon, c'est bien, on est content, mais c'est encore on est encore plus heureux si c'est pas tout le temps.
0: Est-ce que tu pourrais donner un conseil aux personnes qui arrivent pas à être heureux ?
1: Ce qu'il faudrait faire, ça serait trouver quelque chose qui leur plaît. Ils essaient de le faire plein de fois. Ça permettra d'être vraiment très content. Si j'étais malheureux pendant très longtemps, je trouverais plein d'activités. D'abord une, ensuite deux, ensuite trois, que ça soit de plus en plus rare. Et ça serait vraiment super cool. Moi, c'est ce que je ferais si j'étais malheureux. Faut pas hésiter à faire ce qui nous plaît.
0: Merci Logan. C'est quoi le bonheur ? Est une idée originale de Nadège Gaël Sielé. Retrouvez toutes ses confidences en ligne dans le magazine Version Grandiose et chaque semaine, découvrez de nouveaux secrets sur votre radio préférée. À bientôt !
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1: Il est 7h, tartine au beurre.
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5: Il est 5h en temps universel, 7h ici à Paris, 1h à Caracas.
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5: Bonjour à tous, merci d'être avec nous pour le début de ces 3 heures d'actualité internationale. On sera évidemment au Venezuela dans RFI Matin après le double séisme qui a fait au moins 235 morts. On va faire le point sur la situation et les opérations de secours avec notre correspondante sur place. Ce sera dans votre journal. Bonjour Julien Coquel-Rohem.
6: Bonjour Clotilde, et à la une également l'inquiétude de centaines de milliers de personnes aux États-Unis. La Cour suprême a validé hier la révocation du statut de protection temporaire pour les immigrés syriens et haïtiens. Rencontre avec la communauté haïtienne d'Atlanta dans un instant. Alors que la décision plonge plus d'un million de personnes dans l'inconnu, elle pourrait faire tache d'huile sur les ressortissants de 15 autres pays. Dans ce journal, on part aussi au Kenya avec hier les commémorations entravées à Nairobi du soulèvement des étudiants réprimés dans le sang il y a 2 ans. Et puis la Coupe du Monde de football et le tableau des 16e de finale qui se précise. La Côte d'Ivoire, le Japon, les Pays-Bas franchissent les phases de poule.
5: Un coup de massue pour plus d'un million de personnes qui vivaient ou vivent encore jusqu'ici légalement aux États-Unis.
6: Sous le parapluie du TPS, le statut de protection temporaire créé en 1990 pour les ressortissants de pays jugés trop dangereux pour y rester, hier la Cour suprême dominée par les conservateurs s'est rangée aux côtés de l'administration Trump en l'autorisant à révoquer le TPS dont bénéficiaient 350 000 Haïtiens et 6 000 Syriens. Les 6 juges conservateurs de la plus haute juridiction du pays considèrent dans leur décision que les juges qui avaient bloqué cette révocation n'étaient pas habilités à le faire. Une décision qui pourrait faire date et permettre au gouvernement d'outrepasser d'autres contentieux qui l'empêchent pour l'instant de révoquer le TPS pour d'autres nationalités. Les ressortissants de l'Afghanistan, de l'Éthiopie, du Cameroun ou encore du Yémen pourraient être concernés. Mais c'est donc bien les Syriens et les Haïtiens qui se retrouvent dès aujourd'hui à la merci de la police de l'immigration. Et la communauté haïtienne d'Atlanta s'en inquiète déjà. Reportage Édouard Maille.
7: Les clients patientent dans ce restaurant haïtien où Angie Velli sert les plats. Né en Haïti, il a la nationalité américaine. Mais dans son entourage, l'inquiétude est immense.
8: Chez ceux qui se sentent assez forts pour en parler, parce que certains ne veulent même pas en parler. Rien que d'y penser, ça fait peur. Ils se disent, ils pourraient vraiment m'arrêter là, dans la rue, du jour au lendemain.
7: Le TPS permet aussi de demander un permis de travail et gagner sa vie légalement.
8: Le marché de l'emploi est déjà très difficile. Les opportunités sont rares. Si on leur enlève ça, on les rend encore plus vulnérables. On les expose à toutes sortes de dangers.
7: Certains bénéficiaires vivent ici depuis plus de 15 ans, explique France Bourget, trésorier de l'organisation du Front uni pour la diaspora haïtienne.
9: Certains ont construit leur vie aux États-Unis, certains ont eu leurs enfants ici. Qu'est-ce qui va se passer pour ces enfants?
7: Et cela ne serait pas sans conséquence pour l'économie américaine. Les 350 000 Haïtiens avec le TPS génèrent presque 6 milliards de dollars par an selon une étude.
9: Un tiers des bénéficiaires du TPS travaillent dans le secteur de la santé. Leur départ aura donc forcément des conséquences, comme dans les maisons de retraite aussi, mais aussi dans la restauration ou encore les espaces verts, où beaucoup d'entre eux travaillent.
7: L'élu républicain au Congrès, Mike Lawler, s'est alarmé de cette décision, estimant que la fin du TPS pour les Haïtiens provoquera une crise dans les hôpitaux, les maisons de retraite et les structures d'aide aux personnes handicapées. Édouard Maille, Atlanta, RFI.
6: Et lors des débats à la Cour suprême, les juges conservateurs ont estimé que les propos de Donald Trump à l'égard de la communauté haïtienne n'étaient pas ouvertement racistes. Il les avait notamment accusés de manger les chiens et les chats des Américains et d'être porteurs du sida.
5: Au moins
6: 235 morts, plus de 1500 blessés et des disparus toujours bloqués dans les décombres. Le Venezuela, dans les ruines du double séisme de mercredi. Des bâtiments entiers ont été détruits, des montagnes de gravats ont pris leur place et le bilan final pourrait être bien plus lourd que celui annoncé. On part à Caracas, vous retrouvez Alice Campagnol. Il est un peu plus d'1h du matin dans la capitale vénézuélienne. Quelle atmosphère autour de vous ?
0: L'ambiance est très lourde à Caracas, hein, la capitale panse ses plaies, tandis que les débris jonchent toujours ces rues. Les habitants regardent avec méfiance désormais les murs de leurs immeubles et de leurs maisons, et beaucoup, ce soir encore, dorment dans la rue de peur des répliques qui se sont multipliées au cours de la journée. De brefs tremblements, certes, mais qui inquiète beaucoup. Alors après la stupeur et le chaos, la ville s'organise et des points de collecte sont apparus dans plusieurs quartiers. Médicaments, nourriture, argent liquide même. Les caraqueños viennent y déposer ce qu'ils peuvent. Du côté de la Guaira notamment, sur la côte, à quelques dizaines de kilomètres d'ici, ils sont nombreux à avoir tout perdu dans l'effondrement de leur immeuble. Le pays n'était pas préparé à une telle catastrophe et tous attendent désormais l'aide internationale qui commence peu à peu à arriver.
6: Alice Campagnol à Caracas pour RFI. Merci. L'aide internationale promise notamment par les États-Unis, le Brésil, la Chine, l'Inde, de nombreux pays européens, latino-américains également, et même l'Iran, alors que selon l'ONU, près de 8 millions de personnes avaient déjà besoin d'aide humanitaire avant ces tremblements de terre au Venezuela.
5: Dans l'actualité également, Julien, ce qui ressemble fort à une démonstration de force de l'Iran dans le détroit d'Ormuz.
6: Une frappe hier sur un navire imputé à Téhéran et la suspension de l'opération de l'Organisation Maritime Internationale pour évacuer les 11 000 marins toujours bloqués sur place. Téhéran revendique son emprise sur le détroit d'Ormuz et son droit d'y instaurer des frais de péage dans les négociations avec les États-Unis. Et dans la foulée de cette attaque, l'autorité maritime iranienne crée à cet effet précise que tout passage en dehors du cadre défini par l'Iran ne bénéficiera pas des garanties de passage sécurisé. La Maison-Blanche réagit et réaffirme que l'Iran ne peut pas entraver la liberté circulation du trafic dans le détroit.
5: En Russie, l'étau du régime se resserre encore un peu.
6: Un nouvel exemple de l'offensive du Kremlin pour étouffer toute voix dissidente. Au début du mois de juin, le ministère de la Justice a placé l'ONG OVD Info sur la liste des organisations extrémistes. Sans aucune justification, cette ONG apportait de l'aide juridique et un soutien aux prisonniers politiques et aux dissidents en Russie. Elle est désormais bannie et tous ceux qui ont eu un contact avec elle sont menacés. Julien Chavanne a malgré tout pu joindre l'un de ses membres.
10: Bien sûr, ce n'est pas la première fois que l'ONG est ciblée par le pouvoir russe, mais cette attaque est la plus brutale. Dimitri Anisimov est le porte-parole d'OVD Info.
11: C'est le coup le plus dur. La quasi-totalité de notre travail est désormais interdite en Russie.
10: L'organisation a stoppé net toutes ses opérations en Russie, ses liens avec les avocats des prisonniers politiques, toute l'aide juridique à leurs familles. En réalité, tous ceux qui ont eu affaire à l'ONG de près ou de loin sont aujourd'hui menacés.
11: En Russie, les gens ne peuvent plus nous soutenir. Ils ne peuvent pas nous appeler pour nous témoigner leur soutien. Ils ne peuvent pas diffuser publiquement nos documents, ni même afficher publiquement notre logo.
10: Le risque, ce sont des poursuites pénales devant la justice. Mais pour Dimitri Anisimov, cette nouvelle attaque est le signe d'un pouvoir à bout de souffle et qui craint sa propre population.
11: Cela nous montre que les autorités russes ne se sentent pas en position de stabilité. Des élections législatives doivent se tenir cet automne et les autorités russes sont contraintes de proférer des menaces pour amener les gens à réfléchir aux risques plutôt qu'à passer à l'action.
10: Réfugiés à l'étranger, Dimitri Anisimov et l'équipe d'OVD Info promettent de continuer avec d'autres moyens leur combat contre la répression politique en Russie.
6: Julien Chavanne et la Russie qui dit ce matin avoir abattu 660 drones ukrainiens durant la nuit, dont plusieurs se dirigeaient vers la capitale. On part en Crimée tout à l'heure. Notre correspondante Anissa El Jabri s'est rendue au plus près de la péninsule annexée par la Russie depuis 2014 et que les Ukrainiens s'emploient désormais à isoler par des frappes. C'est notre dossier à 7h, temps universel.
5: En attendant au Kenya, des commémorations bridées par la police hier à Nairobi.
6: Alors que ce 25 juin marquait le deuxième anniversaire de la Manda Mano, mouvement de protestation de la jeunesse contre la loi de finances 2024 qui avait culminé avec la prise du Parlement par des

0: 127 personnes ont été tuées lors de manifestations en 2024 et 2025. Pourtant, à cette heure, aucun agent des forces de l'ordre n'a jamais été poursuivi. Mouanassé Ahmed, de l'organisation Jumuiya Niyetu.
1: Les policiers assassins doivent être appréhendés. Ça fait 2 ans et il n'y a pas eu la moindre arrestation. Qui a ordonné ces assassinats? Qui les a supervisés? Qui a déployé les officiers? Quelles munitions mortelles ont été distribuées pour être utilisées contre les manifestants pacifiques?
0: Le gouvernement kényan a annoncé un fonds de 2 milliards de shillings, plus de 13 millions d'euros, pour indemniser les victimes de violences durant des manifestations de 2017 à 2025. Pour Faith Lukosi, manifestante, cela ne suffit pas.
2: Combien vaudrait une vie perdue? Et quand bien même, les compensations annoncées sont très maigres comparées à ce qui a été perdu. Tout cela doit cesser. Les Kenyans ont le droit de manifester pacifiquement et ce droit doit être protégé.
0: 1101 victimes identifiées par la Commission nationale kényane des droits de l'homme seront indemnisées dans les prochains mois. Gaëlle Alex, Nairobi, RFI.
3: Il est 7h11 à Paris, en France. La bataille au centre se poursuit, Julien, à moins d'un an de la présidentielle.
4: Édouard Philippe ou Gabriel Attal, lequel de ces deux anciens premiers ministres portera les couleurs du camp macroniste en 2027? Les deux mènent campagne, tambour battant. Et hier soir, Édouard Philippe s'est livré à l'exercice des réunions d'appartement. Il l'avait déjà mis à l'épreuve pour se faire réélire à la mairie du Havre et a choisi de lancer pour la présidentielle un format nouveau, une réunion d'appartements XXL en visio. Objectif affiché, 1 millier d'appartements connectés dans toute la France. Valérie Gasse était à Paris, dans le 16e arrondissement, avec des participants.
5: Ça pourrait être une réunion entre amis, mais c'est une réunion politique. L'hôte du jour est la co-déléguée Horizon de Paris. Elle a convié une quinzaine de personnes à venir chez elle pour écouter Édouard Philippe. Lui est au Havre, dans le bureau de son appartement, et à 20h, il apparaît. Chemise blanche, col ouvert, manches remontées, sur l'écran de l'ordinateur installé au milieu du salon devant plusieurs rangées de sièges, et tout de suite il joue la carte de la convivialité.
6: Et j'espère que vous avez pensé aux bières ou...
5: Lui-même d'ailleurs boit une gorgée de bière à la bouteille. Une modératrice donne les règles du jeu, un QR code apparaît à l'écran pour poser des questions. La première:
7: qu'est-ce que la politique vous a coûté personnellement?
6: Ma barbe, mes poils, mes sourcils.
5: On sent la sensibilité du sujet. Pour celui dont on a beaucoup commenté le changement physique, jouer la sincérité, fendre l'armure et faire quelques confidences, c'est l'objectif. Quand a-t-il pensé à devenir président? Après Matignon, précisément.
6: En fait, j'ai décidé en août 2021.
5: Comment veut-il être président?
8: La fonction présidentielle, c'est incarner la France, c'est rassembler les Français et c'est commander.
5: La conclusion est détendue.
8: Alors moi, je vais vous dire un truc assez clairement, je vais aller prendre une douche.
5: Pour l'hôte de la réunion, mission accomplie.
9: Ça permet également de voir le vrai visage d'Edouard.
5: Emmanuel Macron avait fait la grande marche. Édouard Philippe fait des réunions d'appartements en visio. À chacun son style.
4: Valérie Gasse.
3: Et puis la Coupe du Monde de football se poursuit.
4: Et le tableau des 16e de finale se précise à l'issue des matchs de la nuit. Bonjour Esteban Mirales.
10: Bonjour Julien, bonjour à tous.
4: Ce sont déjà plusieurs très belles affiches qui se dessinent.
10: Et oui, pour la Côte d'Ivoire, avec leur qualification historique, les éléphants, victoire 2-0 contre Curaçao, les Ivoiriens, deuxième de leur groupe, affronteront ou la France ou la Norvège en 16e de finale. Et puis les Pays-Bas, tombeurs d'une triste Tunisie 3-1, terminent en tête du groupe F. Les partenaires du capitaine Virgil van Dijk affronteront les demi-finalistes sortants, le Maroc en 16e. Gros morceau pour les Marocains, d'autant plus que les Pays-Bas possèdent la meilleure attaque de la compétition avec 10 buts en 3 matchs, un choc qui promet.
4: Dans l'autre affiche du groupe F, la Suède et le Japon dos à dos.
10: Match nul un partout, les Japonais finissent 2e de la poule et affronteront le Brésil de Vinicius Junior au prochain tour. La Suède avec 4 points devrait également figurer parmi les meilleurs 3e et se qualifier pour la suite de la compétition.
4: Et les États-Unis déjà qualifiés trébuchent face à la Turquie, déjà éliminée.
10: Un match sans grand enjeu, mais avec du spectacle. Victoire 3-2 des Turcs qui sortent avec les honneurs de ce mondial. Et puis dans l'autre match du groupe, au bout de l'ennui, le Paraguay et l'Australie se quittent bons amis, 0-0. Les Australiens qualifiés, les Paraguayens 3e devraient également voir les 16e de finale.
4: Esteban Mirales, merci. 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Et la Coupe du Monde qui continue aujourd'hui avec notamment 2 matchs à suivre en direct sur RFI. Si vous nous écoutez en Afrique, Norvège-France et Sénégal-Irak à 19h, temps universel.
3: Pour l'instant, il est 5h14 TU. Merci beaucoup, Julien Coquel-Rohem.
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3: Elle fait partie des 4 candidats au poste de secrétaire général de l'Organisation internationale de la francophonie et elle sera notre invitée tout à l'heure dans RFI Matin. La

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1: Bonjour à toutes et tous. La vigilance rouge est maintenue pour vendredi. Aujourd'hui, vendredi 26 juin, le vent qui a tourné au secteur ouest dans la nuit a amené un peu d'air océanique, un peu moins chaud. La journée est à nouveau très ensoleillée, aussi avec une nouvelle rotation du vent au secteur sud-est. Les températures montent jusqu'à 37 degrés à Saint-Gaudens, 38 à 40 du Volvestre au Lauragais. L'année prochaine est à nouveau une nuit tropicale, avec des températures minimales en fin de nuit autour de 18 à 20 degrés au mieux, là où il fera le plus frais, 21 à 24 degrés au cœur des villes. Samedi 27 juin, ce samedi va être la dernière journée de forte canicule. Le vent reste orienté au secteur sud-est et souffle modérément. Le ciel est peu nuageux la plus grande partie de la journée et le soleil toujours brûlant. Les températures flirtent encore avec les 40 degrés en région toulousaine, 38 degrés du Comminges au Couserans. Dimanche 28 juin, changement de temps. Le vent tourne au secteur ouest en fin de nuit de samedi à dimanche et amène de nombreux nuages bas océaniques. Quelques éclaircies se développent à la mi-journée, mais l'atmosphère est lourde et peu agréable. Des nuages orageux se développent sur les Pyrénées dans l'après-midi et vont gagner toute la région en soirée. On peut espérer un peu de pluie, notamment près des Pyrénées. Le risque d'orages locaux ne peut être écarté, mais il n'est pas généralisé. Les températures sont en baisse sensible avec des températures maximales autour de 32 degrés. La tendance pour les jours suivants, c'est un temps, hélas, toujours sec, avec des températures maximales encore voisines de 32 degrés, voire un peu au-dessus. Bonne journée à toutes et tous et bon week-end à toutes et tous.

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1: Aujourd'hui, le 26 juin, nous fêtons les Anthelmes. Un 26 juin en 1906, le premier Grand Prix automobile de France avait lieu au Mans. La citation du jour, nous la devons à Oscar Wilde. Aujourd'hui, les gens connaissent le prix de tout et la valeur de rien. Et le dicton de ce 26 juin, en juin, trop de pluie, le jardinier s'ennuie. Bonne journée.
2: Bonjour à tous, nous fêtons Anthelme aujourd'hui. Alors, quel signe du zodiaque sera le plus chanceux ?
3: Bélier, vous avez confiance en l'avenir et vous ne manquez pas d'assurance.
2: Taureau, la réussite de vos projets ne dépendra plus que de votre persévérance.
3: Gémeaux, en cette journée, vous n'aurez sans doute pas d'efforts particuliers à déployer pour séduire.
2: Cancer, vous serez détendu bien dans votre peau. Ce bel équilibre aura d'heureuses répercussions sur votre vie de couple.
3: Vous êtes Lion, alors quelques rares natifs pourront avoir des difficultés de communication avec leur conjoint ou partenaire. Et si vous êtes célibataire, eh bien, vous serez d'humeur au flirt.
2: Vierge, une grande prudence devra être la règle vis-à-vis de vos nouvelles relations. N'accordez pas trop vite votre confiance.
3: Les balances, l'ambiance astrale de la journée sera propice à une bonne solution des problèmes financiers qui vous tracassent.
2: Scorpion, attention, votre chemin sera semé d'embûches, des risques, encore des risques dans le domaine financier.
3: Les Sagittaires, vous allez devoir retrousser vos manches pour saisir les opportunités heureuses.
2: Capricorne, à vous la vedette, vous serez le point de mire, vous vous retrouverez au centre de tout ce qui bouge.
3: Verseau, une extrême prudence devra être de rigueur dans les propos que vous allez échanger aujourd'hui.
2: Enfin, Poisson, prenez le temps de vous détendre, de reprendre votre souffle. On se retrouve demain pour un nouvel horoscope, nous fêterons Fernand.
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3: Les aliments salés qui cachent du sucre, le ketchup et autres sauces barbecue contiennent du sucre de manière à améliorer la conservation de ces produits. Une portion de ketchup, par exemple, comporte un morceau de sucre. Le surimi, les fabricants ajoutent un peu de sucre de manière à masquer le goût un peu amer du surimi. Les sauces vinaigrettes, et oui, elles font partie de ces aliments, contiennent le plus de sucre caché et particulièrement des sucres ajoutés. Les soupes industrielles, principalement, celles en sachet, contiennent du glucose, mais aussi du sel en quantité. Le pain de mie, il contient lui aussi du sucre, tout comme les biscottes. La pizza, saviez-vous qu'une demi-portion de pizza pouvait contenir jusqu'à 3 morceaux de sucre, selon la marque ? La pâte à pizza contient en effet du sucre caché, même si les ingrédients salés tendent à prouver le contraire. Les crèmes à 0% de matière grasse. Certains aliments allégés en matière grasse ne le sont pas forcément en sucre. Lisez bien les étiquettes. Les plats préparés, pratiques et rapides soit, mais ces plats préparés sont à la fois gras, salés et sucrés. Les biscuits apéritifs, particulièrement salés et autres amuse-bouche, contiennent souvent du sucre. Les légumes en boîte, ratatouille, petits pois, carottes, haricots verts, les légumes en boîte sont certes meilleurs que ceux surgelés et pour cause, ils sont sucrés. Optez donc pour des légumes frais ou surgelés. Présence de glucides dans la charcuterie. Le sucre est également présent dans les charcuteries, par exemple dans les pâtés en croûte et les jambons braisés. Il permet de contrecarrer l'amertume des recettes, utilisant le foie, empêche le développement microbien et contribue à donner la couleur rose au jambon. Sans sucre, la charcuterie s'oxyderait et deviendrait de couleur verte ou marron, donc pas très appétissant. Donc sans sucre, ça donnerait quoi ? Sans couleur, on vient de voir, les biscottes, fonds de tarte et pâtes à pizza resteraient blanches. Les sauces, surtout à base de tomates, soupe, pizza et plats préparés seraient acides. Les pâtés de foie seraient beaucoup plus amers. Donc, tous ces produits ne sont pas à mettre sur la table tous les jours, mais peuvent très bien dépanner de temps en temps.
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1: Bonjour à toutes et tous. La vigilance rouge est maintenue pour vendredi. Aujourd'hui, vendredi 26 juin, le vent qui a tourné au secteur ouest dans la nuit a amené un peu d'air océanique, un peu moins chaud. La journée est à nouveau très ensoleillée aussi avec une nouvelle rotation du vent au secteur sud-est. Les températures montent jusqu'à 37 degrés à Saint-Gaudens, 38 à 40 du Volvestre au Lauragais. La nuit prochaine est à nouveau une nuit tropicale avec des températures minimales en fin de nuit autour de 18 à 20 degrés au mieux, là où il fera le plus frais, 21 à 24 degrés au cœur des villes. Samedi 27 juin, ce samedi va être la dernière journée de forte canicule. Le vent reste orienté au secteur sud-est et souffle modérément. Le ciel est peu nuageux la plus grande partie de la journée et le soleil toujours brûlant. Les températures flirtent encore avec les 40 degrés en région toulousaine, 38 degrés du Comminges au Couserans. Dimanche 28 juin, changement de temps. Le vent tourne au secteur ouest en fin de nuit de samedi à dimanche et amène de nombreux nuages bas océaniques. Quelques éclaircies se développent à la mi-journée, mais l'atmosphère est lourde et peu agréable. Des nuages orageux se développent sur les Pyrénées dans l'après-midi et vont gagner toute la région en soirée. On peut espérer un peu de pluie, notamment près des Pyrénées. Le risque d'orages locaux ne peut être écarté, mais il n'est pas généralisé. Les températures sont en baisse sensible avec des températures maximales autour de 32 degrés. La tendance pour les jours suivants, c'est un temps, hélas, toujours sec, avec des températures maximales encore voisines de 30 degrés, voire un peu au-dessus. Bonne journée à toutes et tous et bon week-end à toutes et tous.

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5: Il est 8h à Paris, 2h de moins en temps universel. Merci d'écouter RFI. L'actualité internationale, bonjour Gaëtan Plenet.
6: Bonjour Clotilde, bonjour à tous.
5: Dans un instant, on part dans l'une des villes les plus dévastées par le double séisme au Venezuela.
7: Guayra, près de Caracas, des dizaines de grands immeubles se sont effondrés. Les victimes sont nombreuses, reportage à suivre. On va parler aussi de l'opération d'évacuation suspendue dans le détroit d'Ormuz après une attaque contre un navire. On vous présentera le dossier qui suivra dans le prochain journal international consacré à la Crimée, annexée par la Russie et qui subit de plus en plus les attaques ukrainiennes. Et puis les pénuries qui s'enchaînent à Tombouctou, au Mali, la canicule qui continue de sévir en Europe et notamment en France. La France où le groupe Total Energy vient justement d'être condamné dans un important procès climatique. Et puis la Côte d'Ivoire qui sauve sa peau et se qualifie pour les 16e de finale de la Coupe du Monde masculine de football.
5: 235 morts, bilan très provisoire au Venezuela.
7: Déjà parce qu'il y a plus de 1500 blessés à l'état de santé incertain, mais aussi parce qu'il y a des disparus bloqués sous les décombres des immeubles qui n'ont pas résisté au double séisme de mercredi. Une telle puissance lors d'un tremblement de terre n'avait pas été observée depuis plus d'un siècle dans ce pays. L'état d'urgence a été décrété. La ville de Guayra, à quelques petits kilomètres de Caracas, fait partie des plus touchées. Certaines zones sont entièrement détruites. Désolation, horreur, notre correspondante s'est rendue là-bas, reportage.
8: La ville de La Guayra est en deuil. Une cinquantaine d'immeubles de plus de 10 étages s'est effondrée et des centaines sont affectées. Les murs éventrés, déformés, des bâtiments désormais invivables et dangereux. Francelis a devant elle le corps de son beau-père, allongé comme en équilibre sur des débris, couvert pudiquement d'un drap.
9: Nous sommes parvenus à quitter notre immeuble hier. Il n'y reste plus personne à l'heure qu'il est. Mais les tours à côté sont complètement démolies avec des gens qui y sont enterrés vivants.
8: Sur le tas de décombres, ils sont trois, à peine, sans matériel, pas de casque. Ce ne sont pas des secouristes, mais de simples habitants qui cherchent leurs proches. Une jeune femme raconte qu'elle aussi, elle a dû fouiller les débris.
10: Nous sommes livrés à nous-mêmes. Nous ne recevons aucun soutien. Nous avons dû nous débrouiller et sortir seules nos familles de sous les décombres.
8: Malgré l'ampleur de la catastrophe, les secours ont trop tardé hier. À peine quelques ambulances sillonnaient les rues de la ville. Si l'aide internationale est en route, la liste des victimes ne cesse de s'allonger.
7: Alice Campagnol, et pour retrouver toutes les dernières informations sur ce double séisme, notre live est en cours sur RFI.fr.
5: Il va falloir mettre en place un système de vérification nucléaire très poussé en Iran.
7: Et dès que possible, ajoute Raphaël Grossi, le patron de l'Agence internationale de l'énergie atomique, alors que des discussions sont en cours pour permettre un règlement durable du conflit. Mais pas à n'importe quel prix, préviennent les États-Unis, qui s'inquiètent notamment d'éventuels frais de passage que l'Iran voudrait imposer dans le détroit d'Ormuz. Détroit où sont toujours bloqués 600 navires. Une opération d'évacuation avait été lancée il y a quelques jours, mais elle a été suspendue après une attaque contre un cargo près de ce point de passage. Malgré cette incertitude sur le détroit d'Ormuz et plus largement sur l'accord de paix signé il y a quelques jours, le chef de la diplomatie américaine Marco Rubio s'est rendu cette semaine dans les pays du Golfe, alliés de Washington, pour tenter de les rassurer. Des pays qui n'attendent pas les Américains pour réfléchir à l'avenir de leur région, Nicolas Falaise.
11: C'est un diplomate d'une pétromonarchie du Golfe qui nous le confirme. Les pays de la région préparent un dialogue avec l'Iran. La République islamique pourrait être conviée dans les prochaines semaines par les 6 États du Conseil de coopération du Golfe, probablement en Arabie Saoudite, invitation ouverte à d'autres pays de la région tels que l'Irak ou la Jordanie. Oui, il y aura des reproches, reconnaît cette source diplomatique qui insiste sur l'absolue nécessité de ce dialogue régional. L'enjeu est de repenser le voisinage entre la République islamique et ses voisins de la rive arabe du Golfe, alliés des Occidentaux, des monarchies qui ont subi la riposte de l'Iran lorsque ce dernier a été attaqué par les États-Unis et Israël. ébranlés par cette guerre voulue par Donald Trump. Les pays du Golfe constatent que ce dernier négocie désormais un accord avec l'Iran, revirement d'une administration imprévisible, ce qui a de quoi inciter les États de la région à chercher la voie de l'apaisement entre voisins sans forcément passer par Washington.
7: Les États-Unis qui annoncent que la cinquième session de pourparlers entre Israël et le Liban, cette fois, et qui devait s'achever hier, va finalement se poursuivre aujourd'hui. Le tout alors que l'armée israélienne a à nouveau frappé le sud du Liban hier. Malgré le cessez-le-feu censé être en vigueur, 3 personnes ont été tuées.
5: La Russie dit avoir abattu 660 drones ukrainiens cette nuit au-dessus de Moscou et de plusieurs autres régions du pays.
7: C'est l'un des bilans les plus élevés depuis le début de la guerre et il témoigne de l'intensification des frappes ukrainiennes ces derniers mois. Alors parmi les zones visées cette nuit, la Crimée annexée par Moscou, notre correspondante en Russie, Anis El-Jabri, a pu se rendre non loin de la péninsule à Annaba, sur les rives de la mer Noire. Là-bas aussi, le bruit des bombes résonne de plus en plus et les habitants commencent à sérieusement s'interroger sur les raisons d'une guerre qui dure. Alors, notre correspondante, donc Anis El-Jabri, a pu se rendre pas très loin, je vous le disais, de la Crimée à Annaba, notamment pour voir un peu la vie de la population face à cette guerre qui se poursuit depuis plus de 4 ans, avec des difficultés, notamment pour avoir du carburant en Crimée, ce qui fait que les gens de Crimée vont dans ces zones près de la péninsule pour tenter de trouver du carburant, avec de longues files d'attente près des stations-service. Il y a une exaspération qui monte un petit peu du côté de cette ville. Alors malheureusement, on ne retrouve pas le son que je vous promettais, mais ne vous inquiétez pas, ce sera notre dossier du jour dans le journal de 9h, heure de Paris, avec Anissa El-Jabri qui nous racontera donc les conséquences de cette guerre en Crimée où la vente de carburant est désormais suspendu. Du carburant qui manque aussi à Tombouctou, au Mali, et ce n'est pas la seule chose qui manque là-bas. Depuis quelques jours, la ville est maintenant confrontée à des pénuries en eau et en électricité, David Bachet.
0: Il fait plus de 40 degrés et nous sommes sans eau ni électricité depuis mardi, résume dans une colère froide un habitant de Tombouctou. La centrale thermique est à l'arrêt, empêchant de faire fonctionner les infrastructures publiques de distribution d'électricité et d'eau. La ville dispose de quelques forages, ils sont pris d'assaut. Les femmes doivent faire le rang pendant des heures et marcher loin avec leurs seaux, déplore un habitant. Les conditions d'hygiène sont exécrables, s'emporte un autre. Sollicité par RFI, ni le gouvernorat ni la délégation spéciale, qui tient lieu d'équipe municipale en l'absence d'élection, n'ont souhaité commenter. Mais les nombreux tombouxiens interrogés sont unanimes. Tout est lié à la pénurie de carburant, conséquence de l'embargo décrété par les djihadistes du Jnim lié à Al-Qaïda, qui pénalise en premier lieu les populations civiles. Depuis un mois, les stations-service de Tombouctou sont à sec. Jusqu'ici, la ville était encore approvisionnée par le marché noir, explique un notable. Les commerçants allaient chercher l'essence en Algérie, mais beaucoup ne partent plus parce qu'ils ont peur des frappes de drones de l'armée. Résultat, même au marché noir, l'essence se fait rare et le litre se vend 3 fois plus cher que le prix réglementé. Les gens marchent et les gens souffrent, témoignent encore plusieurs Tombouxiens. Nous sommes démoralisés.
7: Et la ville de Tombouctou organise à partir de ce matin une campagne spéciale de distribution d'eau potable afin, selon les termes officiels, de soulager les difficultés rencontrées par les habitants.
5: 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Une telle canicule n'aurait pas été possible sans changement climatique.
7: Un coupable désigné dans une étude du World Weather Attribution, alors que le thermomètre continue de s'affoler en Europe de l'Ouest. En France, la vigilance rouge commence à être levée tout doucement, progressivement. Reste quand même des chaleurs écrasantes qui poussent les parents à s'adapter alors que des écoles ont dû fermer leurs portes. Mais que faire alors des enfants? Eh bien, certains n'ont pas le choix que de suivre maman ou papa au bureau. Quand les employeurs l'acceptent en tout cas. Reportage dans l'Est de Paris, Alexis Bédu.
6: On est chez Tutélaire Mutuelle, dehors c'est la fournaise, mais ici c'est bien climatisé et des enfants de tous âges se sont installés dans les bureaux.
12: Je suis en train de réviser mon grand oral de terminale que j'ai la semaine prochaine.
6: On est mieux ici qu'à la maison ?
12: Ah oui, oui, bien mieux. Parce qu'à la maison, vraiment, j'arrivais pas du tout à réviser.
6: Ah mais oui, voilà, c'est ça. Bah oui, vous êtes sortie de conseil d'administration.
13: C'est ça. Journée très spéciale, effectivement, mais comme toute la semaine, j'ai l'impression.
6: Vous avez amené vos 3 enfants.
13: Tout à fait. Il fait bien meilleur que chez nous, puisque c'est pas tout à fait tenable. Il a bien fallu trouver des solutions. Donc le papa a géré lundi, mardi et mercredi, et je me charge du jeudi et du vendredi.
6: Bonjour, tu t'appelles comment ?
14: Tali. L'école, elle est fermée toute la semaine. Il faisait trop chaud, du coup, la semaine prochaine, normalement, ça devrait reprendre.
13: Je trouve dramatique qu'on n'ait pas mis en place des solutions d'anticipation. Il est illusoire de penser que je suis en capacité de télétravailler chez moi sous 40 degrés avec 3 enfants à gérer. C'est pas possible. C'est un peu désolant que ça fasse porter aux entreprises une responsabilité qui devrait pas relever de la leur.
6: Le directeur général de Tutelaire, c'est Jean-Marc Ossibal.
15: On est clairement dans le traitement de l'urgence. Hein. On fait face là à quelque chose qui est un impensé. Il faut bien que certains assument les responsabilités d'une société défaillante.
6: Et donc ici, l'accueil se prolongera aussi longtemps que durera la canicule pour faire face à l'urgence.
7: Et cette annonce, il y a quelques minutes, d'EDF, le géant français de l'électricité, il débloque 80 millions d'euros pour équiper rapidement les écoles qui en sont encore dépourvues de solutions de rafraîchissement.
5: En France toujours, et c'est tout

0: Effet de serre lié à tous les hydrocarbures que produit et vend la multinationale, explique Justine Ripoll de l'ONG Notre Affaire à Tous.
1: À l'inverse de ce que Total soutenait au tribunal en disant qu'ils n'étaient responsables des émissions que de leurs installations pétro-gazières ou les émissions liées par exemple au voyage de leurs collaborateurs, les juges ont été très clairs. Total a aussi des obligations de vigilance climatique qui concernent les émissions liées à l'utilisation de ces produits. Donc ça veut dire quand les gens utilisent l'essence dans leur voiture, etc., c'est aussi une responsabilité totale de réduire ces émissions-là.
0: Cela représente 90% des émissions de Total Energy, qui est le sixième producteur mondial de pétrole et de gaz.
1: Cette victoire, on appelle aussi à ce qu'elle ait des conséquences plus larges que juste pour Total Energy. Toutes les entreprises françaises soumises à la loi, la décision, elle est claire pour elles aussi.
0: Les ONG demandaient aussi au juge d'obliger Total à baisser sa production d'hydrocarbures et à cesser tout nouveau forage. Mais cette fois, il ne se prononce pas et laisse la multinationale choisir comment elle compte réduire son impact climatique.
2: Et dans un communiqué, Total dit prendre acte de la décision du tribunal, se félicitant de ne pas être obligé de renoncer à de nouveaux projets de forage ni de baisser sa production de pétrole et de gaz. L'entreprise ne dit pas si elle va faire appel, mais elle affirme qu'elle va examiner les suites à donner à la décision du tribunal.
3: Et puis la Coupe du monde masculine de football continue.
2: Et l'aventure aussi pour les Ivoiriens. Ils seront bien au rendez-vous des 16e de finale après leur victoire 2-0 contre Curaçao pour leur dernier match de poule. Un doublé signé Nicolas Pépé, élu homme du match.
4: De la joie et de la fierté. C'est la première fois de notre histoire qu'on se qualifie pour les phases finales. Maintenant, voilà, c'est un travail de tout le monde, du staff, de tout le monde. Et je pense que voilà, on est récompensé de notre travail. Parce que je mets deux buts, mais c'est deux buts où voilà, je suis servi sur un plateau par mes coéquipiers. Donc je pense que voilà, ce trophée est aussi collectif. Ben, on se fixe aucune limite. Voilà, je pense qu'on a un gros potentiel. Maintenant, c'est des matchs à élimination directe. Il faudra se concentrer sur la France ou la Norvège. Donc je pense qu'on verra comment ça va se passer, mais en tout cas on se fixe aucune limite.
2: À Nicolas Pépé et les Ivoiriens en 16e de finale. Je pourrais aussi vous parler de la nouvelle déconvenue tunisienne ou de la qualification de l'Australie et des Pays-Bas, mais je ne le ferai pas. Le journal de la Coupe du Monde tout de suite.
3: On enchaîne, merci beaucoup Gaëtan Plenet.
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3: Effectivement, on va faire le point sur tous les résultats et on va commencer avec vous, Babacar Diarra, par l'Équateur qui sort des poules d'un mondial pour la première fois de son histoire.
6: Dans une ambiance exceptionnelle acquise à sa cause à New York, l'Équateur a fait tomber l'Allemagne ce jeudi soir. Un succès renversant 2-1 qui lui assure l'un des fauteuils de meilleur troisième. L'attaquant équatorien de Flamengo, Gonzalo Plata, a inscrit le but libérateur en fin de rencontre.
7: Non, muy lindo, muy lindo. Yo creo que...
8: C'est très beau. Je pense que c'est quelque chose que l'on attendait tous avant le mondial, mais maintenant on le vit différemment. Parce qu'on a tellement souffert sur les deux premiers matchs, et là encore, on doit toujours tout donner, peu importe ce qu'il se passe. Si on n'arrive pas à marquer, on doit souffrir tous ensemble, de la première seconde jusqu'à la fin. C'est notre devoir, et c'est ce qu'on a fait ce soir. C'est incroyable, cette équipe croit en elle, on a tous confiance en nos coéquipiers. On a 26 joueurs qui vont donner leur vie sur le terrain, pour tous les gens qui sont là et qui nous font sentir comme à la maison. Partout où on a été, on est accueillis comme si on était chez nous. Ces personnes méritent plus que nous encore.
6: L'Équateur de Gonzalo Plata termine troisième du groupe E, deux points derrière la Côte d'Ivoire qui s'est aussi assuré une place en 16e de finale en battant Curaçao.
3: Et les éléphants qui attendent maintenant leur adversaire. Pour le moment, c'est la Norvège, mais à condition que la France ne s'incline pas ce soir dans le choc donc des deux leaders du groupe I à Boston.
6: Une finale pour la première place disputée sans le sélectionneur Didier Deschamps sur le banc. Il est rentré précipitamment en France pour assister aux obsèques de sa mère. Son adjoint Guy Stéphan sera présent contre cette équipe de Norvège séduisante avec un Erling Haaland.

Nous allons maintenant faire un saut temporel. Voici un titre qui est sorti au mois de juin. Mais c'était en 1991. Souvenez-vous.

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0: Bonjour à tous et bonjour à toutes. Merci, bienvenue sur Radio Galaxie 98.5 FM, la radio du sud de Toulouse, la radio qui va de Toulouse jusqu'au pied des Pyrénées. Et nous allons nous arrêter à Marquefave. À Marquefave, le long de la Garonne, presque un petit peu sur les hauteurs de Marquefave, se trouve un nouveau lieu pour déguster, pour se reposer, pour être au frais, parce que ça s'appelle Sous le Platane, complément d'un autre lieu, et on va en parler tout de suite avec les gens qui s'occupent en partie de ce lieu. Il s'agit de la responsable commerciale, Erika, bonjour.
1: Bonjour Bruno.
0: Et du chef de cuisine qui est tout récent dans ce lieu, Clément Boyer. Clément, bonjour.
2: Bonjour Bruno.
0: Erika, alors ce lieu, vous faisiez nom tout à l'heure, c'est quoi?
1: C'est le lieu d'Iboulage. C'est une ancienne ferme familiale qui a été rénovée par la famille Auriol. Les enfants ont décidé de recréer leurs souvenirs. C'était un lieu de rencontre. Et notre restaurant se nomme Sous le Platane, justement parce que leurs repas familiaux se passaient sous notre emblème qui est le platane. Et on a recréé, avec Clément qui est présent ici, cette ambiance un peu familiale et chaleureuse.
0: Des grandes tablées familiales chaleureuses.
2: C'est ça. Voilà.
0: On va venir sur les menus juste après, Clément, je ne vous oublie pas. Erika, donc, ce lieu se situe où exactement?
1: Alors, on est avec une vision à 360 sur les hauteurs du Volvestre, ce qui nous donne aussi une vue panoramique sur les Pyrénées. On est également un hôtel, pas uniquement un domaine d'événementiel ou restaurant. On est un hôtel avant tout, on a 11 unités d'hébergement. On peut accueillir de 2 à 9 personnes selon les unités d'hébergement. Et comme je vous disais, l'idée était aussi de recréer une ambiance familiale. L'architecte et la famille Auriol ont créé des hébergements qui peuvent être à la fois indépendants, mais connectables pour vraiment créer une capacité d'accueil. Si vous êtes une famille de 30 personnes, vous pouvez venir à Boulage, vous serez ensemble et à la fois, vous aurez vos petits moments à vous d'intimité.
0: C'est modulaire et on peut agrandir ou réduire la taille des appartements, micro-appartements, j'allais dire.
1: Exactement. Chaque unité d'hébergement dispose soit d'une kitchenette, soit d'une cuisine équipée, ce qui confère au lieu aussi une autonomie. On accueille des courts séjours, mais aussi moyens et longs séjours. On travaille énormément avec les entreprises du Volvestre et on va recevoir un chef d'entreprise qui va rester avec nous le temps d'un chantier pour une quinzaine de jours.
0: Ça, c'est dans la semaine, aussi le week-end. Ça peut être réservé pour les événements ou pas?
1: Tout à fait. Alors, donc, le restaurant peut se transformer en un espace d'accueil, pareil, qui est modulable. On peut accueillir des petits comités à partir de 10-12 personnes, jusqu'à des mariages d'une centaine de personnes. Je dis mariage, mais ça peut être baptême.
0: Convention, etc. Ouais.
1: Tout à fait. On a énormément de demandes pour les professionnels parce que nos salles peuvent se diviser. On peut faire des salles de sous-commission. On a une salle de conférence. Il y a énormément de confort moderne. Internet pour être connecté à l'international. On a des écrans, toute la sonorisation qui est disponible. Pour les événements, par exemple, vous pouvez faire appel à des DJ, des groupes, mais vous pouvez aussi mettre un responsable. J'appelle ça la tour de contrôle. Il se connecte et en avant.
0: C'est lui qui gère son événement, en fait.
1: Tout à fait.
0: Un autre avantage de ce lieu, c'est l'espace, le parc aussi, peut-être?
1: Tout à fait. On a une énorme terrasse qui surplombe le Volvestre. Parce que quand je vous dis on est en hauteur, en fait, pour venir au domaine, vous arrivez au centre de Marquefave, vous prenez à droite à l'église et vous montez. Et vous continuez, c'est une petite route. Donc déjà, le dépaysement commence là. On est à 3 minutes de l'autoroute, mais ça nous confère un accès facile et à la fois une bulle protégée, un peu loin du monde. Et donc cette terrasse a un parc et également est équipée d'un terrain de pétanque. On en reparlera tout à l'heure, mais on fait les jeudis et vendredis des after-work et on met à disposition des boules de pétanque pour ceux qui souhaitent se détendre après le travail.
0: Vous n'êtes pas venue seule, Erika, vous êtes venue avec le chef, le nouveau chef de cuisine, donc Clément Boyer. Clément, bonjour.
2: Bonjour, Bruno.
0: Clément, vous investissez ce lieu qui a été déjà préparé d'avance, cette cuisine, c'est ça?
2: Alors, une cuisine qui était prête pour recevoir des traiteurs pour les mariages.
0: Vous êtes
2: moi,
0: arrivé.
2: Quand j'ai rencontré la famille Auriol, ça a matché de suite sur le sentiment qu'on voulait amener. Moi, je cherchais une cuisine pour exprimer mes 20 ans de carrière dans le sud toulousain et dans les Pyrénées. Je voulais refaire une cuisine familiale, travailler sur les parfums, les goûts, retrouver cette cuisine un peu de grand-mère, un petit peu. Donc, on la remet un peu au goût du jour, c'est dressé joliment, mais retrouver cet esprit.
0: C'était la cuisine bistronomique.
2: Alors, bistronomique, oui, parce qu'on a le dressage et dans la finesse. Après, on est sur du terroir, donc on a vraiment des bons produits sélectionnés de bonne qualité. On les assaisonne bien, on les cuisine bien, on les et c'est la magie qui fait tout quoi.
0: Enfin, c'est vous qui faites toute la magie surtout.
2: Oui, moi j'ai une équipe derrière quand même, hein. Tout seul on n'y arrive pas.
0: Et les produits, vous les choisissez comment? Ils viennent d'où?
2: Alors, j'ai des fournisseurs que je connais depuis de longues années. Tout ce qui est viande, on est avec la maison Jucla à Carbonne, donc que j'ai rencontré, qui m'ont fait visiter les locaux. Et on a discuté longuement, surtout sur l'entrecôte. C'est-à-dire que je voulais une entrecôte sélectionnée où quand les gens viendront la goûter, ils sauront qu'ils pourront revenir, ils ont toujours la même. Et quand ils verront leurs copains, ils diront « Écoute, je t'amène là-bas, il y a l'entrecôte, il n'y en a pas deux endroits. » Donc on a fait attention à tout ça, on a cherché nos produits, on a sélectionné, on est sur des cartes qu'on a travaillées depuis plusieurs mois déjà avec Erika. Donc le travail paye, ça va marcher.
0: Erika, vous voulez rajouter quelque chose?
1: On est ravis des retours clients déjà.
0: Vous avez ouvert quand?
1: Le 21 mai.
0: Vous avez ouvert le 21 mai, vous avez déjà des retours clients?
1: Oui, donc c'est assez encourageant, en tout cas pour la cuisine.
2: Ce qui est rigolo, c'est que toutes les tables qu'on a eues, surtout le soir, c'est des grandes tables. Des tables de 6, tables de 8, tables de 10, on a déjà quelques anniversaires déjà, des 80 ans, 18 ans ce soir. Il y a tout qui colle quoi.
0: C'est vraiment le lieu de rencontre familiale, ce que vous disiez.
2: C'est ça,
0: vouliez.
2: De rencontre, de famille, de copains. Des fois, il y a beaucoup d'amis qui viennent, des groupes d'amis qui arrivent, avec les enfants qui jouent dans le parc, ils prennent l'apéro, ils regardent le coucher de soleil, et tout le monde passe à table tous ensemble. Bon, pour la cuisine, c'est un peu plus compliqué, mais on s'adapte et on y arrive. C'est vrai que le rythme est maintenu par le coucher de soleil.
0: C'est ça, c'est la journée, c'est la journée qui passe, qui
2: voilà.
0: Dure. On vit au rythme de la journée et de la famille, en fait.
2: C'est ça, c'est ça.
0: Quelles sont vos spécialités, Clément?
2: J'aime beaucoup de choses, j'aime un peu tout. Donc, j'ai pas forcément une spécialité. J'aime beaucoup le poisson. C'est assez fin. J'aime bien les riz de veau. J'ai pas forcément de préférence, donc j'aime bien travailler un peu tout. J'aime bien travailler avec les saisons. On se lasse jamais. On a toujours des produits qui arrivent et d'autres qui s'éteignent. Donc,
0: Quelle est la rotation de votre carte?
2: Alors, un peu comme j'ai envie. On a une carte, on essaie de la garder sur une saison, mais elle va être modifiée. Une carte de restaurant, c'est toujours. C'est évolutif, quoi.
0: Par rapport à ce que vous disiez, vous êtes quand même au fil des saisons,
2: au
0: donc
2: fil des
0: une
2: saisons.
0: Carte d'automne, une carte d'hiver, comment
2: voilà.
0: Ça se passe?
2: Mais on a une carte printemps, été, automne, hiver, semaine, ça dépend. S'il fait froid, je vais mettre autre chose, s'il fait chaud, on change. Voilà, on s'adapte au climat, s'il y a des enfants, si c'est business, si c'est mariage.
0: Erika, vous me disiez tout à l'heure en préparant l'émission que vous proposez des recrutements.
1: Tout à fait, on est encore à la recherche de 2 voire 3 talents pour compléter notre équipe. Un seconde cuisine pour Clément, qui soit là justement pour l'épauler.
0: Seconde cuisine confirmée.
1: Oui, tout à fait. Ou du moins des personnes qui ont déjà de l'expérience, parce qu'on a dans l'équipe des membres qui sont très motivés, mais qui commencent. Donc c'est très chouette parce qu'il y a de la motivation. Mais l'idée, c'est de trouver au moins 2 autres personnes qui puissent encadrer cette motivation, j'ai envie de dire. Donc, responsable de salle et
2: seconde cuisine, pâtissier. Voilà. Moi, je n'ai pas de souci de m'entourer avec des gens forts et intéressants. C'est comme ça qu'on amène un restaurant, c'est en travaillant ensemble, en s'épaulant, en mélangeant les idées. Donc,
0: voilà. Mais si c'est une personne de caractère, mais qu'elle ait des compétences et puis qu'elle soit prête à travailler en équipe.
2: Oui, si. Le caractère, c'est bien. Ça se retrouve dans l'assiette, dans la pâtisserie, et ce qui fait le goût et les parfums.
1: C'est très agréable de voir que déjà, ce qu'on souhaitait proposer est perçu par le client et on souhaite s'entourer de talents qui puissent aussi s'aligner à ça. Donc, appel à tous ceux qui adorent cuisiner et vraiment, j'ai envie de dire, accueillir les gens, les cajoler. On vous attend. Envoyez vos CV.
0: Le lieu s'appelle le lieu-dit Le Boulage à Marquefave, restaurant et spa.
1: Oui, on a un espace balnéo qui est réservé pour les clients, effectivement, de l'hôtel.
0: Et donc, on parle ici de l'ouverture surtout du nouveau restaurant qui s'appelle Sous le Platane, donc au Boulage,
1: oui.
0: Qui est conduit par Clément Boyer ici avec nous en studio. Les gens qui voudraient avoir plus d'informations, est-ce qu'on a accès à votre un site internet, une page Facebook, une carte en ligne, j'en sais rien?
1: Tout à fait, il y a tout ça. Donc, ils peuvent nous contacter soit par Instagram, Facebook, notre site internet. C'est moi qui réceptionne toutes les demandes. On a une carte en ligne, il ne faut pas hésiter à nous demander le menu. Si vous recevez de la famille, on peut héberger sur des durées un peu plus longues. De surtout pas hésiter à nous contacter. Les tarifs commencent à 75€ pour une chambre de personnes. Et on a un duplex qui peut accueillir jusqu'à 9 personnes à 310€. On a vraiment toute tranche de tarifs, mais on a un confort qui est très premium pour un bon rapport qualité-prix.
0: C'est ça.
1: On s'est également équipé chez des partenaires de la région. l'immeuble là d'Aspès, pour ne pas les citer. Et c'est vrai qu'on a énormément de retours positifs sur la literie également.
0: En plus, on y dort bien. Au niveau des menus, on se situe dans quel ordre de prix à peu près ?
1: On est à partir de 19 euros le menu du midi, entrée plat ou plat dessert, 22 euros entrée plat dessert, donc ça c'est le menu du midi. Après, vous avez le menu de la semaine également qui est disponible dans ces budgets-là. Et ensuite, le menu boulage qui lui est à 29 euros et le menu signature à 39 euros. Et après, vous avez la carte et l'entrecôte que vous vantez Clément tout à l'heure.
0: Oui. Ouais. Alors, il y a une autre spécificité, une autre particularité, c'est la vitrine sur la cave.
1: Ah, tout à fait. On a un excellent partenaire, les Galeries du Vin, qui nous ont fait une cave d'exception. Parce qu'elle peut répondre vraiment à tous les palais. Il y en a pour tous les goûts. On a des vins assez atypiques. On a les grands classiques, bien évidemment. Je vais laisser Clément en parler davantage parce qu'il a bien échangé avec la sommelière.
2: J'ai été bluffé et très impressionné par sa qualité de service. Je lui ai demandé qu'elle me crée une carte. Après, on a affiné. Mais une carte donc, pour une ouverture sur une saison d'été. Donc, elle m'a amené des références qu'on pourrait reconnaître, mais toujours de petits domaines différents. Et c'est ce qui fait ce côté, ce charme. J'ai amené quelques connaisseurs qui aiment dans la cave qui m'a dit « Mais comment t'as sorti tout ça, quoi ?» Donc, j'ai expliqué que j'ai eu de l'aide. Et vraiment, tous, ils disent voilà, que ces vins-là, on les trouve pas dans d'autres restaurants. Sur des prix abordables, sur ouais. Le restaurant, nous, on fait une cuisine qui fait plaisir, on est dans le partage, dans le plaisir, donc tout est abordable sur tous les vins.
0: Donc, en plus, je crois que vous avez une vue, je crois, une vitre qui permet de voir la cave du dessus, quelque chose comme ça.
2: L'attraction, oui.
1: C'est ça. De la salle, vous avez un visuel sur la cave qui est juste en dessous du bar. Oui.
0: Alors, vous en parlez tout à l'heure, cette maison, c'était à l'origine la maison Auriol.
1: Oui.
0: Quel est le sentiment des propriétaires aujourd'hui ?
1: Oh ben, je pense qu'on a beaucoup de fierté de sa part. C'est un projet qui est né en 2018. Vraiment, c'est plus dans cette dimension de faire vivre le lieu, de recréer cette ambiance familiale. Et quand on voit les yeux qui brillent, quand ils viennent sur la terrasse et qu'ils partagent une partie de pétanque sur leur terrain, je pense que oui, ils peuvent être fiers du travail accompli.
0: Ça s'appelle le lieu dit le boulage à Marquefave sur les hauteurs des coteaux de Marquefave avec l'ouverture de ce nouveau restaurant sous le platane conduit par Clément Boyer. Vous retrouverez toutes les informations directement sur leur site internet www.lieudiboulage.com. Vous cherchez lieu dit boulage sur n'importe quel moteur de recherche favori. Vous tomberez soit sur la page Facebook, soit sur la page Instagram, soit sur la page web directement où vous aurez toutes les informations, les menus, les tarifs, les disponibilités. Et vous pourrez rencontrer directement Erika, ici présente. Merci à tous les deux d'être venus sur Radio Galaxie.
1: Merci Bruno de nous avoir reçus.

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3: Il est 7h en temps universel, vous écoutez Radio France Internationale. Et le journal, c'est avec vous, Julien Coquelroem.
4: Et à la une, RFI au plus près de la Crimée annexée en 2014 par Moscou et frappée aujourd'hui par l'Ukraine qui veut l'isoler du territoire russe. Sur place, les ventes de carburant sont suspendues, les déplacements sont limités et on fait le point sur la situation dans un instant avec notre correspondante en Russie de retour du terrain. Dans ce journal également, la Cour suprême qui valide la révocation par le gouvernement Trump du statut de protection des Haïtiens et des Syriens aux États-Unis. La canicule en France et le cauchemar des détenus français dans des prisons surpeuplées sous une chaleur écrasante. Et puis Charles de Gaulle sur les écrans pour la deuxième fois en moins d'un mois. Le deuxième volet du biopic consacré au général sort aujourd'hui dans l'Hexagone.
3: 660 drones ukrainiens abattus cette nuit par la Russie.
4: Et l'une des attaques les plus importantes menées par Kiev sur le territoire russe depuis le début de la guerre, à l'image des frappes ukrainiennes qui s'intensifient notamment sur la Crimée, annexée depuis 2014. Les bombardements s'y sont intensifiés ces derniers jours. Kiev affirme vouloir isoler la péninsule de la Russie. Et RFI vous emmène ce matin au plus près de la Crimée, de plus en plus coupée du monde. Les ventes de carburant suspendues, les voies d'entrée de sorties limitées, les coupures d'électricité qui se généralisent. Bonjour Anissa El-Jabri.
5: Bonjour.
4: Ce que vous avez vu sur le terrain montre à quel point les liaisons Crimée-Russie sont aujourd'hui sous pression.
5: Oui, certaines sont même hors d'usage et on ne sait pas pour combien de temps. C'est le cas de la liaison par ferry entre Kerch dans la péninsule de Crimée et la Russie dans ses frontières internationalement reconnues. Le port ferry côté Crimée à Kerch a été rendu inutilisable par les frappes de Kiev dans la nuit de samedi à dimanche dernier, le trafic totalement suspendu. Alors je suis allée faire un tour sur la route qui mène au port ferry côté russe. Eh bien, elle est aujourd'hui totalement vide. C'est un axe fantôme. On y croise juste les voitures des forces de l'ordre et notamment la police militaire. Aujourd'hui, l'axe majoritairement utilisé, c'est celui du pont de Kerch. Il est, vous l'imaginez bien, sous surveillance et protection renforcée. À sa sortie, on croisait encore il y a deux jours des cars d'enfants et d'adolescents tout les deux heures, les autorités ont annoncé l'évacuation de toutes les colonies de vacances de la péninsule. Ici, on fait très attention à se montrer évasif sur la situation sécuritaire sur place. On sait que ça peut mener au commissariat. En revanche, selon des témoignages que j'ai recueillis, cela fait plusieurs jours que Sébastopol est visé par des attaques et subit des coupures d'électricité. L'ampleur de la crise du carburant sur la péninsule, elle, se voit à l'œil nu. Côté russe, avec des files d'attente, parfois jusqu'à une centaine de véhicules venus de Crimée dans les stations-service jusque dans l'arrière-pays. Interrogé vers 11h30 du matin, on pouvait croiser des Criméens visiblement épuisés et tendus hier.
6: Nous ne sommes vraiment pas contents de tout ce qu'il se passe. Et nous sommes épuisés. Nous sommes là depuis 4h du matin. Et comme vous voyez, nous n'avons toujours pas pu faire le plein. Quand on est arrivé à cette station-service, les camions-citernes étaient en train de remplir les réserves de carburant. Et forcément, la vente a été suspendue. C'est pour ça que la file d'attente est tellement longue.
5: Les stations-service qui sont juste à l'entrée et à la sortie du pont de Kerch ont limité les ventes à 30 litres et les caissières gardent les numéros d'immatriculation des véhicules servis pour éviter les petits malins qui se replaceraient dans la file d'attente. C'est donc la course à faire le tour de toutes les stations-service de la région. Pour certains, ce type d'aller-retour pour faire le plein prend 24 heures et c'est nécessaire. Deux fois par semaine.
4: Anissa, il y a un autre trajet, Russie-Crimée, c'est la route qui passe au nord par les territoires annexés, Mariupol et Mélitopol. Cette route est devenue très dangereuse, à portée d'attaques de drones de l'Ukraine, Kiev qui ne s'en prive pas. Et là aussi, ça a des conséquences très concrètes sur l'approvisionnement de la Crimée.
5: Voilà la très forte dégradation de la sécurité sur cet axe. Elle se constate avec un chiffre, l'explosion de la rémunération pour les chauffeurs-livreurs qui empruntent cette route. Le mois dernier encore, pour le transport d'une cargaison somme toute basique, matériel de construction ou nourriture, un chauffeur était rémunéré en moyenne maximum 80 000 roubles, environ 1 000 euros au cours actuel. Aujourd'hui, c'est 400 000, 5 fois plus en quelques semaines. Et encore ce salaire, ils sont nombreux à le refuser. Enfin, pour le transport de carburant, carburant, au vu des risques encourus, ça a toujours été une cargaison très ciblée. Le prix a toujours été plus élevé. Mais là aussi, en quelques semaines, il a explosé. En mai dernier, le trajet se payait entre 120 et 180 000 roubles. Il est aujourd'hui à 800 000, 10 000 euros. Le salaire de la peur, en somme. À Rostov, le point de départ de cette route, ville QG du haut commandement russe pour la guerre en Ukraine, on signale aussi un prix élevé du carburant, le double du prix moyen de référence.
4: Anissa El Jabri, de retour de reportage au plus près de la Crimée, de plus en plus isolée par les frappes ukrainiennes. Notre dossier du matin à retrouver sur RFI.fr.
3: Aux États-Unis, plus d'un million de personnes dans l'incertitude depuis hier.
4: Ceux qui vivaient ou vivent encore en toute légalité dans le pays sous le parapluie du TPS, le statut de protection temporaire, créé en 1990 pour les ressortissants de pays dangereux. Hier, la Cour suprême, dominée par les conservateurs, s'est rangée aux côtés de l'administration Trump, en l'autorisant à révoquer le TPS dont bénéficiaient 350 000 Haïtiens et 6 000 Syriens. Les 6 juges conservateurs de la plus haute juridiction du pays considèrent dans leur décision que les juges qui avaient bloqué cette révocation n'étaient pas habilités à le faire. La décision pourrait faire date et permettre au gouvernement d'outrepasser d'autres contentieux pour révoquer le TPS d'autres nationalités. Les ressortissants de l'Afghanistan, de l'Éthiopie, du Cameroun, du Yémen pourraient notamment être concernés. Mais c'est donc bien les Syriens et les Haïtiens qui se retrouvent dès aujourd'hui menacés d'une expulsion immédiate. Vincent Souriau a pu joindre pour RFI l'avocat de la communauté haïtienne qui avait lui-même porté ce cas devant la Cour suprême.
0: C'est une catastrophe, dit-il. Il est atterré, dépité Andrew Tauber, pour tous les Haïtiens qui bénéficiaient jusqu'ici du TPS et qui vont risquer leur vie s'ils sont renvoyés en Haïti.
7: La décision de la Cour suprême va entraîner la mort de personnes innocentes qui vont mourir sous le coup de la violence, qui vont mourir de maladie ou qui vont mourir de faim. Et ce n'est pas seulement un jour tragique pour les Haïtiens récipiendaires du TPS, mais pour tous ceux qui sont convaincus que les immigrants font partie des plus grands atouts de l'Amérique.
0: L'un des principaux arguments des plaignants, mis au point par Andrew Tauber et son équipe, c'est que la suppression du TPS constituait une discrimination raciale envers les Haïtiens installés aux États-Unis, et il a beaucoup de mal à encaisser la réponse de la Cour suprême.
7: Les propos ignobles que le président employait vis-à-vis des Haïtiens, qu'ils mangeraient les chiens et les chats des Américains, qu'ils empoisonneraient le sang des Américains, qu'ils seraient tous porteurs du sida, la Cour a estimé que ces propos n'étaient pas ouvertement racistes et n'y a pas vu de problème. Et si là, la Cour ne trouve pas de racisme, je ne vois pas où ils vont en trouver. I don't know where
0: they're going to find racism. La seule option qui reste à la communauté haïtienne pour sauver le TPS, c'est que le Congrès vote une loi en ce sens. Mais Andrew Tauber n'y croit pas du tout. Comment voulez-vous, dit-il, que Donald Trump contresigne un texte à l'opposé de son projet politique? Vincent Souriau, Washington RFI.
3: La Cour suprême américaine qui a aussi porté hier, Julien, un coup dur à la lutte pour l'environnement.
4: En tranchant dans une autre décision en faveur du groupe Bayer et de sa filiale Monsanto, 7 des 9 juges de la Cour ont estimé que l'entreprise ne pouvait pas être tenu responsable de l'absence d'avertissement sur le risque de cancer lié à l'utilisation du Roundup, le désherbant le plus vendu au monde, considéré comme un cancérogène probable depuis 2015 par l'OMS et interdit par exemple en France depuis fin 2018 pour les usages domestiques. La décision de la Cour suprême pourrait rendre caduques des dizaines de milliers de plaintes contre Bayer, qui s'en félicite. Son action s'est envolée de plus de 19% à la bourse de Francfort après l'annonce.
3: Un volet environnemental, justement. Une conséquence du réchauffement climatique qui épuise aujourd'hui des corps de plus de 100 millions d'Européens.
4: 101 millions d'habitants du continent exposés hier à des températures excédant les 35 degrés. Ils étaient plus de 50 millions en France, où ce matin encore, 61 départements restent en vigilance rouge à la canicule. Une vague de chaleur qui exacerbe, comme à chacune d'entre elles, les inégalités sociales. Et c'est particulièrement vrai dans les prisons, des cellules de 9 mètres carrés, sans volets ni rideaux, avec des toilettes et à 40 degrés. C'est la réalité des détenus français, Laurence Théo.
8: La surpopulation carcérale est une souffrance quotidienne pour les détenus. Avec les fortes chaleurs, la situation est insoutenable pour eux, en témoigne Odile Maki, Elle est responsable du pôle enquête de l'Observatoire international des prisons.
9: On a énormément d'appels en ce moment de personnes qui craignent pour leur vie, enfin qui disent « Madame, je vais mourir » parce que on connaît la situation des prisons françaises et la surpopulation. Donc le cas le plus fréquent, c'est 3 personnes dans 9 mètres carrés. Donc déjà ça, je pense que ça permet de bien décrire la chose. En plus de ça, il y a des lits superposés. Donc ça veut dire la personne qui est au-dessus, c'est absolument intenable.
8: Cellules surchauffées, bâtiments mal ventilés, cours de promenade minéraux.

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0: C'est Damien Guizard qui est avec nous sur Radio Galaxy. Bonjour.
1: Bonjour.
0: Vous êtes designer, enseignant-chercheur et vous êtes également le coordinateur de la branche design du Petit Perchoir de Rieux-Volvestre. Et vous allez nous parler des journées du design qui se tiennent les 26, 27 et 28 juin au château de Palaïs à Montesquieu-Volvestre. Un événement festif pour toutes et tous. Alors, explication, de quoi s'agit-il, Damien ?
1: Avec cet événement, on essaye un peu de sortir des stéréotypes du design, donc de cet objet de luxe ou cet objet qui peut être très cher ou inaccessible, même en termes d'usage. Là, on est dans une volonté de montrer un design qui se pose des questions éthiques, qui se pose des questions sociales aussi, de société, des questions culturelles, avec plusieurs expositions. Donc cet événement, il présente 17 expositions, des conférences, des tables rondes, mais pour aller plus loin et pour que ça soit plus ludique, plus attractif, il y a aussi un certain nombre d'ateliers, avec des petits plus aussi, comme une petite séance de yoga le matin, le dimanche matin, après la soirée du samedi soir. Mais il y a aussi, et ça c'est aussi parce qu'avec le Petit Perchoir, on a un public famille assez important et qui nous tient à cœur. Donc il y a tout un espace famille, dédié aux familles, avec une exposition donc du village Tibulle, qui est un dispositif d'un petit village qui pourra accompagner les enfants autour des besoins et des émotions. Mmh. Et ce dispositif-là, qui est justement à la rencontre entre le design, des questions autour de la parentalité, l'accompagnement de la parentalité, qui a été fait par le Petit Perchoir en lien avec plusieurs spécialistes dans l'équipe. Ce dispositif est aussi en lien avec un spectacle, le spectacle Préambule. Il y a aussi un autre spectacle, l'Odyssée, qui s'adresse à des plus petits. Et pour continuer sur la partie festive de l'événement, il y a aussi un concert de Bossa Nova, le vendredi soir, pour inaugurer tout ça. Et le samedi soir, il y aura un concert de Solak Balik, un concert de 5 musiciens sur scène un peu plus conséquent.
0: Et vous le voyez, c'est un programme très complet. Pour ces journées du design, vous avez souhaité réunir des designers, des artistes, des artisans, des étudiants, des chercheurs, mais aussi le grand public. Pourquoi est-ce qu'il est important de faire se rencontrer des univers aussi différents ?
1: Oui, alors, en mettant en place cet événement, on voulait pas faire de l'entre-soi. Nous, ce qui nous tient à cœur dans l'association, c'est de montrer au plus large public ce que peut être le design. Et après, pour le public spécifique, en fait, de montrer aussi et de les enrichir, de leur donner des envies, des inspirations, etc. Mm-hmm. Et pour le large public, une chose qui, moi, me tient à cœur, c'est que on est tous entourés d'objets et il me semble intéressant et important qu'on ait au maximum de clés de lecture de ceux qui nous entourent. Et cet événement a pour objectif de donner des clés de lecture, de donner des outils en fait aux gens pour comprendre comment peuvent être faits ces objets qui nous entourent, que ça soit la chaise, le couteau, mais peut-être des objets qui peuvent des fois paraître un peu plus inattendus, comme une brique ou un trombone en fait. Voilà, voilà tous ces objets qui nous entourent, qui ont été à un moment pensés dans une attitude designer ou par même un designer.
0: Alors, les journées du design, les 26, 27 et 28 juin, c'est tout public. Ça se passe donc au château de Palaïs à Montesquieu, dans un très beau cadre. On pourrait presque imaginer que le choix du lieu n'est pas un hasard, Damien.
1: Oui, alors c'est lié à une rencontre assez magnifique. Des fois, on dit les étoiles sont bien alignées. Suite à la dernière édition qui s'était super bien passée, qui avait lieu à Rieux-Volvestre, j'ai rencontré en fait Emmanuelle Defond, la propriétaire du château de Palaïs, avec qui on s'est très bien entendu, on s'est lié d'amitié. Et il s'avère que cette personne-là travaille aussi autour du design, sur la valorisation du design français à l'international. Et suite à cette dernière édition, elle dit « Damien, il faut qu'on fasse quelque chose ensemble. Tu veux pas faire un événement au château ?» Et on y allait.
0: Allons-y.
1: Et donc, on fait cette troisième édition au château, ce qui en plus présente un certain nombre d'intérêts qu'on n'avait pas pu mettre en place sur les années précédentes. C'est que ça nous permet d'avoir un camping sur place pour accueillir un certain nombre de personnes et en l'occurrence aussi des étudiants qui peuvent venir en covoiturage et puis rester sur place. C'est plus agréable, plus sympa pour eux. Dans un cadre magnifique, il y a aussi le fait que ce château, il est normalement pas ouvert au public. C'est un château du 14e siècle. Le parc, il est magnifique, avec une forêt de séquoia. Et donc, c'est l'occasion aussi pour le public de voir ce bijou qui est ici sur notre territoire.
0: Alors, vous le disiez il y a quelques minutes, le programme est particulièrement riche. Expositions, conférences, tables rondes, concerts, spectacles, ateliers participatifs, concours d'objets également. Est-ce qu'on peut refaire un petit récap sur les expositions qui jouent un rôle important ? Dis-nous en plus, Damien.
1: Donc il y a beaucoup d'expositions, il y en a 17 en tout. Mm-hmm. Je vais pas toutes les énumérer, ça serait trop lent, mais pour en citer quelques-unes pour que peut-être que le public puisse un peu mieux cerner ce qui peut être présenté. On a une exposition qui s'appelle La Salle d'un architecte qui s'appelle Luc Armand qui a travaillé au Mali et qui a construit une maison entièrement en terre crue et qui a fabriqué une machine à comprimer la terre. Il est passé par Paris, il est revenu sur Toulouse et là il vient nous présenter ce travail-là et de le mettre en relation avec qu'est-ce que c'est la construction en terre crue ici sur notre territoire et comment on peut construire en terre crue aujourd'hui et comment. Mmh. Donc il va nous présenter tout ça, donc c'est lié à une exposition et aussi à une conférence. Il y a aussi une exposition d'une rencontre de quatre personnages, un bûcheron, un designer, un scieur et un ébéniste qui présente l'histoire d'une assise, d'une chaise, depuis la graine de hêtre qui est rentrée dans la terre, qui pousse, qui devient un arbre. Cet arbre, il est coupé, il est scié, il est séché et est dessiné pour après devenir une chaise. Donc, il y aura l'exposition de ça et donc de planches graphiques d'ailleurs, de dessins de Mathias Bonneau qui a donné lieu à une édition d'ailleurs d'un livre qui est édité au Seuil. Ensuite, dans les expositions, pour parler aussi d'une autre approche, il y a le Pierre Adora, c'est une exposition autour d'une sortie de résidence d'un designer qui s'appelle Pierre Charrier, qui a travaillé autour de la thématique d'un matériau qui est le marbre des Pyrénées, en fait, qui est issu d'une résidence qui a eu lieu dans un lieu qui s'appelle l'Atelier des Marbres à Illette, proche de Sarrancolin. Et c'est un lieu qui cherche à promouvoir le marbre des Pyrénées et à le remettre sur le devant de la scène, le revaloriser pour recréer une dynamique aussi territoriale, finalement d'une activité qui a périclité depuis quelques années sur ce territoire, alors que fut un temps, c'était, voilà, il y avait un essor du marbre des Pyrénées. Il y a d'autres expos, peut-être d'autres un peu plus inattendues, peut-être. Il y a une expo qui s'appelle Bascule, qui est d'un designer qui a été invité au domaine de Palaïs et qui a eu comme contrainte et comme sujet de faire 30 chaises en 30 jours. Donc une chaise par jour, en prenant les chaises, une chaise du château,
0: ouais,
1: et de la transformer en chaise à bascule. Puis plein d'autres expositions, bien sûr.
0: Et puis les visiteurs pourront également participer à des ateliers. On aime bien mettre la main à la pâte. Quels sont ces ateliers, Damien ?
1: Il y a plusieurs ateliers. Il y en a un, justement, moi, qui me touche beaucoup. C'est celui d'une étudiante d'un DSA, diplôme supérieur d'art appliqué, d'une étudiante qui s'appelle Romane Cardinal, qui fait une proposition d'apprentissage de connaissances autour des nœuds en vue d'en faire des filets de beach volley ou des hamacs. En fait, elle a créé une plateforme numérique. Elle questionne la place du numérique aujourd'hui dans notre société. Elle a créé cet outil-là pour nous amener à sortir de l'écran et aller faire des nœuds pour avoir d'autres activités. Et donc, à partir du vendredi, tout le public pourra s'amuser à faire des nœuds, à apprendre de nouveaux nœuds pour faire des hamacs. Voilà, c'est des pratiques collectives pour que on puisse, pendant l'événement, faire une sieste. Voilà, en mangeant des bonnes crêpes du petit perchoir, peut-être. Ou
0: mais
1: ou
0: j'adore l'idée.
1: Voilà. Et puis après, jouer, voilà, au beach volley dans le parc, voilà, qui est immense.
0: Ouais.
1: On va pas se gêner. il y aura de quoi jouer aussi.
0: Génial.
1: Voilà. Et puis d'autres ateliers. Il y en a un autre sur, qui permet de nous sensibiliser, permettre d'apprendre à lire à la biodiversité dans nos jardins.
0: OK. Hein.
1: Puis plein d'autres ateliers aussi. Hein. Un atelier assez ludique qui est lié avec justement l'exposition de Terre Crue. Mm-hmm. On va avoir des grandes briques en bois pour s'amuser à construire des voûtes, des arcs. Voilà.
0: Des conférences et des tables rondes, quels sont les sujets à ne pas manquer ?
1: Alors, il y a 3 conférences et 2 tables rondes. Dans les conférences, il y a une conférence autour de la question du dessin, de la place du dessin quand on réfléchit un objet. Il y a la conférence Lhasa qui est en lien du coup justement avec la terre crue dont je parlais tout à l'heure. Mm-hmm. Il y a aussi une conférence en lien avec l'histoire de l'arbre, justement de cette graine qui devient une chaise. Il y a 2 tables rondes, dont une qui peut être intéressante justement pour un tout public qui est sur chercher à poser des questions autour des définitions possibles du design. Donc il y a plusieurs invités qui sont des designers ou pas que, il y a aussi des architectes, différents spécialistes. Ils seront amenés à être questionnés autour de qu'est-ce que peut être leur définition du design. Et c'est des tables rondes où justement le public pourra aussi participer et questionner à son tour aussi les différents intervenants.
0: Le concours d'objets, Damien, ça demande quelques explications ?
1: Oui, ça c'est une nouveauté. En fait, en tant que designer, on est souvent amené à travailler, à faire des concours. Et donc, on s'est dit, mais en fait, pendant l'événement, le public peut se mettre dans la peau d'un designer et avoir un sujet et le travailler comme un concours. Alors, je ne vais pas dévoiler le sujet. Le sujet sera donné...
0: Ça
1: reste secret.
0: Okay.
1: Mais il est là, voilà. Et donc, tout le monde, tout le public sera amené à participer, enfin, pourra participer librement et faire des propositions en lien avec ce sujet qui sera donné donc pendant l'événement. Et il y aura une remise des prix le dimanche pour clôturer justement l'événement. On finit par la remise des prix du concours. Voilà.
0: Ce sera dimanche à 18h30.
1: Voilà, c'est ça.
0: Trop bien, donc même les novices, hein, on pourra tous participer.
1: Bien sûr, oui, bien sûr.
0: Et à ne pas oublier le conteur qui viendra également pour vous parler de la légende du château. Il s'appelle Sébastien Vautelin.
1: Oui, alors, il faut expliquer pourquoi un conte dans un événement comme ça. Il faut revenir un peu en arrière. C'est lié à un travail qui a été mené par le collectif Candide, qui sont des designers spécialisés en médiation culturelle. Donc ça veut dire que c'est des designers qui vont dans des lieux spécifiques avec des outils du design pour transmettre ce que peut être le design et augmenter la qualité de vie en fait, des gens dans les lieux dans lesquels ils interviennent. Et en fait, ce collectif Candide, avec le Petit Perchoir, on a fait une intervention dans la Masse Azurée, donc la maison d'accueil spécialisée de Rieux, pour mettre en place, pour vulgariser en fait des instruments de musique, c'est pas tout à fait ça, mais des instruments de musique dans le parc du jardin, qui ont été faits en collaboration avec les résidents de la Masse et l'équipe sociothérapeutique de la Masse. Et en fait, ces objets-là, donc ils font du son, ils génèrent du son, et suite aux rencontres et aux discussions qu'on a pu avoir avec les résidents de ce lieu-là, on a trouvé des témoignages magnifiques, et de ces témoignages magnifiques, on en a écrit une histoire, avec Sébastien Vautelin, justement, et ça a donné naissance à un conte, puisque Sébastien est chanteur, mais aussi conteur. Ce conte-là, il sera présenté, et c'est un conte donc, de voix, mais aussi d'objets.
0: On va rappeler, Damien, les journées du design, c'est du 26 au 28 juin au château de Palaïs de Montesquieu-Volvestre. Dernière question, Damien Guizard, si vous deviez donner une seule bonne raison de se rendre à ces journées du design à Montesquieu, ce serait laquelle ?
1: Moi, je dirais que c'est la rencontre avec une discipline, mais la rencontre avec plein de gens passionnés. Mmh. Et c'est la rencontre avec un moment festif, un moment agréable, et la rencontre aussi avec un lieu en fait, incroyable et un paysage magnifique.
0: Et on va indiquer que l'entrée est de 5€ seulement pour que ce soit accessible au plus grand nombre, plus une adhésion à prix libre pour continuer de profiter de cet événement dans les années futures. Et pour plus de renseignements et pour retrouver le programme détaillé, on peut se rendre sur le site internet lepetitperchoir.com. Vous avez des réseaux, il me semble, Facebook, Instagram?
1: Oui, Facebook, Instagram. Et après, voilà, toute la programmation est détaillée sur le site du Petit Perchoir.
0: 26, 27 et 28 juin, c'est au château de Palaïs à Montesquieu-Volvestre. Et c'est Damien Guizard qui était avec nous sur Radio Galaxie. On vous remercie.
1: Merci.
0: Belle journée à vous.
1: Merci.

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0: Vous pensez connaître votre région ? Alors, voici un petit jeu qui va mettre vos neurones à l'épreuve. Des indices se cachent dans l'énoncé qui va suivre pour trouver le nom d'une ville ou d'un village. Vous êtes prêts ? C'est parti ! Je suis une commune de 3000 habitants environ, appartenant au bassin Haut-Rivain, au Garonnais, situé en limite de l'Ariège. Mon histoire remonte à la période paléolithique. De nombreux outils trouvés sur le secteur sont exposés au Muséum de Toulouse. Je connais mon âge d'or au XVe siècle grâce au pastel. On compte alors jusqu'à 22 moulins à pastel sur mon territoire. Ruinée et désolée par la peste noire, la guerre de Cent Ans et le pillage de Gaston Phébus, la ville se repeuple en deux générations. Les riches propriétaires édifient des manoirs et de nombreux chantiers voient le jour. Ce bel essor se termine avec les guerres de religion. Livrés au pillage, les habitants s'exilent. Au XVIIIe siècle, l'agriculture progresse, l'essor démographique reprend et avec lui, l'extension et la construction. Mon patrimoine architectural est riche. Vestiges d'une tour de guet, pont en briques, puits de 12 mètres de profondeur servant à approvisionner en eau les habitants d'un quartier, je totalise 4 bâtiments protégés au titre des monuments historiques. Un parc, une abbaye, un pigeonnier et une église. Ces fonds baptismaux sont d'une grande rareté. Datant du XIIIe siècle, ils sont en plomb et présentent des décors sur chaque face. Ils sont classés, tout comme la cloche en bronze datant de 1432. Le 18 juin 1999, un attentat revendiqué par l'armée révolutionnaire bretonne endommage la perception. Alors, pour résumer, du pastel, des bâtiments protégés, un attentat, m'avez-vous reconnu ? Je suis Sainte Gabelle. Cité des Saintes Gabellois et des Saintes Gabelloises, située à 33 km à vol d'oiseau de Toulouse et 6 km d'Hauteuil. À bientôt pour une nouvelle énigme.
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1: Bonjour à toutes et tous. La vigilance rouge est maintenue pour vendredi. Aujourd'hui, vendredi 26 juin, le vent qui a tourné au secteur ouest dans la nuit a amené un peu d'air océanique, un peu moins chaud. La journée est à nouveau très ensoleillée, aussi avec une nouvelle rotation du vent au secteur sud-est. Les températures montent jusqu'à 37 degrés à Saint-Gaudens, 38 à 40 du Volvestre au Lauragais. L'année prochaine est à nouveau une nuit tropicale, avec des températures minimales en fin de nuit autour de 18 à 20 degrés au mieux, là où il fera le plus frais, 21 à 24 degrés au cœur des villes. Samedi 27 juin, ce samedi va être la dernière journée de forte canicule. Le vent reste orienté au secteur sud-est et souffle modérément. Le ciel est peu nuageux la plus grande partie de la journée et le soleil toujours brûlant. Les températures flirtent encore avec les 40 degrés en région toulousaine, 38 degrés du Comminges au Couserans. Dimanche 28 juin, changement de temps. Le vent tourne secteur ouest en fin de nuit de samedi à dimanche et amène de nombreux nuages bas océaniques. Quelques éclaircies se développent à la mi-journée, mais l'atmosphère est lourde et peu agréable. Des nuages orageux se développent sur les Pyrénées dans l'après-midi et vont gagner toute la région en soirée. On peut espérer un peu de pluie, notamment près des Pyrénées. Le risque d'orages locaux ne peut être écarté, mais il n'est pas généralisé. Les températures sont en baisse sensible avec des températures maximales autour de 32 degrés. La tendance pour les jours suivants, c'est un temps, hélas, toujours sec, avec des températures maximales encore voisines de 30 degrés, voire un peu au-dessus. Bonne journée à toutes et tous et bon week-end à toutes et tous.

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Amis auditeurs, bonjour. Je viens vers vous aujourd'hui pour vous parler d'un super guitariste, Gary Moore. Gary Moore, Robert William Gary Moore, est un guitariste et chanteur nord-irlandais né le 4 avril 1952 à Belfast et mort le 6 février 2011 à Estepona en Espagne. Il utilisait souvent des sons saturés, s'apparentant au hard rock, mais ses inspirations rythmiques et mélodiques sont directement issues du blues. Il est notamment connu pour sa chanson parisienne Walkway. Gary Moore a commencé à jouer à 8 ans après avoir pris une guitare acoustique qu'il avait récupérée. Il a obtenu sa première guitare correcte à l'âge de 14 ans et dû apprendre à jouer de l'instrument droitier alors qu'il était gaucher. Il déménage à Dublin en 1968 à l'âge de 16 ans. Ses premières influences musicales sont des artistes comme Albert King, Elvis Presley, The Shadows et The Beatles. Plus tard, après avoir vu Jimi Hendrix et The Blues Breakers de John Mayall dans sa ville natale de Belfast, il développe son propre style avec un son blues rock qui restera une marque de fabrique durant toute sa carrière. Mais la plus grande influence de Moore était le guitariste Peter Green de Feldwan Mark, que Moore considérait comme un mentor à l'époque de Dublin. Cette influence persistante de Peter Green amènera Moore à lui rendre un hommage particulier en 1995 sur l'album Blues pour Green, album entièrement constitué de compositions de Green. Pour cet album, Moore joue sur l'ex Paul Standard Strumberg de 1959 qu'il avait racheté à Green. Sa carrière démarre au début des années 1970 où il participe notamment au groupe Skyroll et Colosseum. Puis il joue à plusieurs reprises, mais épisodiquement avec le groupe Thin Lizzy de 1974 à 1983. Le chanteur et bassiste du groupe Phil Lino participe d'ailleurs à son deuxième album solo, Back on the Street, et est l'auteur du titre Parisienne Walkway, un grand succès commercial de Gary Moore avec Still Go the Blues paru en 1990. Je vous invite à écouter d'ailleurs ce premier succès, Parisienne Walkway.

Depuis 1973, il produit régulièrement des albums solo sous son nom ou sous l'étiquette de groupes de circonstances comme Gary Moore Band ou G-Force. Dans les années 70, il mêle également hard rock et blues rock et participe à quelques autres expériences, notamment de jazz rock avec Colosseum. La décennie suivante sera son style dominant et le hard rock jusqu'à l'album After the War, en 1989. La fin des années 80 est marquée par la polémique opposant Gary Moore aux très nombreux groupes de hard rock accusés de plagier Led Zeppelin, puis particulièrement Whitesnake et Kindor Come. Son album After the War, Gary Moore chante en duo avec Ozzy Osbourne la chanson Led Clone, attaque frontale envers Kindor Come, accusé d'être un groupe clone de Led Zeppelin, créé de toutes pièces par l'industrie musicale pour répondre à la demande du public américain. La polémique deviendra très violente avec des insultes par voie de presse interposées et la publication par Kerrang! D'un poster de Kingston Come représentant les membres du groupe présentant un doigt d'honneur avec le message « Si tu savais comme on est désolé, Gary ». Depuis l'album Still Got the Will en 1990, son style est essentiellement orienté vers le blues et le blues rock, même s'il lui arrive de produire des titres plus proches du hard rock. Son nouveau Over the Hill and the Far Away, enregistré en 1986, a été repris par le groupe Triffin en 2000 et par le Finlandais Nightwish en 2001. Gary enregistrera également l'album A Different Ben en 1999, très éloigné de son style, mêlant des samples et des musiques électroniques. Gary Moore est mort le 6 février 2011 à l'âge de 58 ans, pendant son sommeil d'une crise cardiaque alors qu'il séjournait avec sa compagne à l'hôtel Kempinski d'Estepona sur la Côte del Sol. À l'occasion du premier anniversaire du décès de Gary Moore, la presse britannique a dévoilé les circonstances exactes de son décès qui semblait être dû non pas à une crise cardiaque mais à un coma éthylique ayant entraîné un arrêt cardiaque. Les résultats d'analyse sanguine indiquent une alcoolémie de 3,8 grammes selon The Telegraph. Je vous invite à écouter un deuxième titre, Still Go The Blues.

Les obsèques de Gary Moore ont été célébrées dans la plus stricte intimité le 23 février 2011 dans l'église Sainte-Margaret de Rottingham avec inhumation du cercueil dans le cimetière de l'église. Gary Moore était père de 4 enfants et laisse un patrimoine estimé à plus de 2 millions de livres sterling. Gary Moore était propriétaire d'une fameuse guitare Gibson, l'Paul Sunburst, ayant appartenu à Peter Green et avec laquelle il lui rendit l'album hommage Blues for Greeny. À propos de cette guitare, plusieurs histoires circulent. Green avait prêté cette guitare à Moore après avoir quitté Fletson Mark. Moore l'achètera finalement vers 1970 à la demande de Green pour qu'elle ait un bon foyer. Une autre histoire raconte qu'à ce moment-là, le prix des Sunburst 58 et 59 atteignait déjà des sommets. Moore aurait proposé à Green de lui acheter sa SG contre la Sunburst 59 en mettant une somme d'argent en plus et Green aurait répondu « Vente à SG, donne-moi l'argent de la vente et ce sera OK ». Moore par la suite a un peu contesté cette histoire et Green ne se souvient pas. Quoi qu'il en soit, cette guitare a un son très distinctif en raison du micro-manche hors phase monté à l'envers. Gary Moore a vendu cette guitare de collection en mars 2006 pour la somme de 300 000 livres sterling à la société Maverick Music, basée à Moresville et spécialisée dans les instruments de musique de collection. Pour terminer cette émission, je vous invite à écouter The Supernatural et je vous dis à bientôt.

0: Cool.
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0: 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C'est Julie Talbot qui nous accueille au téléphone. Qui est Julie Talbot? Eh ben, c'est la chef, la responsable de Localim. En deux mots, Julie, bonjour. Qu'est-ce que le Localim, ça veut dire quoi?
1: Bonjour. Alors Localim, c'est le nom de cette nouvelle association qu'on a créée en octobre, qui porte le projet de caisse locale de l'alimentation dans le Comminges.
0: On parlera de la caisse locale alimentaire juste après. Vous avez quand même des gens qui vous soutiennent ou avec lesquels vous avez très bonne relation, je pense à ces agriculteurs qui cultivent, et je pense à ces épiceries qui vont accueillir vos produits. On pourrait peut-être parler dans un premier temps des agriculteurs.
1: Mais oui, ce projet il repose sur effectivement la valorisation de la production locale, alors d'une production de qualité, parce que ce qu'on veut défendre, c'est aussi un modèle économique et une façon de faire territoire, et on veut que les producteurs puissent vivre dignement de leur travail.
0: Alors si je vous demandais quel est le but de la caisse alimentaire en deux mots, vous diriez quoi?
1: En deux mots, je dirais
0: valoriser, trois, hein.
1: Je dirais valoriser la production locale de qualité, permettre à chacun, chacune d'accéder à une alimentation de qualité, et on va parler de dignité alimentaire, et puis de participer à la gouvernance de la caisse, c'est-à-dire choisir de façon solidaire, comment et auprès de qui on peut dépenser son budget alimentaire.
0: Comment vous est venue cette idée? Parce que j'ai l'impression, quand même, il y a des manques. Là. Vous avez l'impression que l'initiative est comme un joise. Hein. Ça veut dire qu'il y a des gens qui ne mangent pas encore bien. Ça veut dire qu'il y a des gens à qui il faut apprendre une culture du mieux vivre alimentaire.
1: Alors, il y a des gens qui mangent pas bien, évidemment. On est le commun, genre comme beaucoup d'autres territoires en France, malheureusement, mais il y a de la précarité sociale, et on sait qu'avec la précarité sociale vient la précarité alimentaire. Même si on est sur un territoire globalement agricole, hein, la moitié des terres du Comminges sont destinées à l'agriculture, pour autant c'est plutôt une agriculture d'exportation, c'est pas une agriculture qui va nous nourrir. Donc ça c'est un premier constat, et puis il existe de l'aide alimentaire, mais l'aide alimentaire, souvent elle est organisée en silo, alors elle est très organisée, mais c'est plutôt des circuits très longs, de l'alimentation surtransformée. Et donc ça ne permet pas aux personnes de choisir ce qu'elles veulent manger. Donc on est loin d'une alimentation digne et choisie.
0: Là, vous voulez dire qu'on choisit?
1: Le principe de la caisse locale, c'est que vous allez cotiser selon vos moyens et percevoir chaque mois un budget alimentaire, le même. Donc peut-être que vous et moi allons cotiser différemment selon nos moyens, mais vous comme moi allons percevoir chaque mois un budget alimentaire, le même. Et ce budget alimentaire, il est à dépenser auprès des épiceries partenaires, auprès des producteurs partenaires. Donc, en effet, vous choisissez ce que vous voulez faire de votre budget alimentaire.
0: Et là, vous êtes contente du nombre de producteurs et d'épiceries qui

0: fait partie du réseau Mieux Manger pour Tous. En fait, c'est ce réseau Mieux Manger pour Tous hein, qui, depuis 2023, s'intéresse de près à cette question de la solidarité alimentaire, de la dignité alimentaire et du droit à l'alimentation. Et c'est de là qu'est venue cette envie de créer une caisse locale de l'alimentation. On n'a pas inventé l'idée. Il y a beaucoup, beaucoup de projets en France qui émergent. L'idée, ce serait que on arrive un jour à une sécurité sociale de l'alimentation. Puisque si vous cotisez, je dis n'importe quoi, mais si vous cotisez 35 euros chaque mois pour percevoir 50 euros de budget alimentaire, il y a un reste à trouver. Et comme pour la santé, aujourd'hui pour la santé, c'est l'État qui vient abonder cette caisse de la sécurité sociale santé pour que chacun ait droit à une santé digne. Et l'idée qui est sous-tendue derrière les projets de caisse locale de l'alimentation, c'est que l'État vienne compléter ce budget alimentaire pour que chacun, chacune puisse avoir accès à une alimentation digne et choisie.
1: Petite respiration musicale, on revient vers vous dans quelques petites minutes.

0: Julie Talbot de locale, une dernière question. Si je veux en savoir plus et si je veux participer à cette caisse locale alimentaire, comment faire?
1: Alors, c'est très simple. Aujourd'hui, donc, on est un petit groupe, on est un conseil d'administration, hein, puisque c'est une association. Vous nous écrivez à contact.localim@protonmail.com. On vous répondra avec plaisir et surtout, on vous invitera à une réunion, en visio, pour que tous les habitants du commun puissent participer, une réunion mensuelle de présentation de la caisse, de son fonctionnement et de l'organisation, puisque l'idée, évidemment, c'est que vous puissiez participer au groupe de travail, que ce soit le conventionnement avec les épiceries, le repérage des producteurs, que ce soit les solutions techniques, que ce soit la gestion administrative, financière. Il y a beaucoup de choses à faire sur ce beau et ambitieux projet.
0: Effectivement, je vais rappeler donc les coordonnées contact.localim@protonmail.com. Merci Julie Talbot.

0: Vous êtes donc membre de Localim en Comminges. C'était les rencontres insolites de Philippe Congar. 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
1: Aujourd'hui, le 26 juin, nous fêtons les Anthelm. Un 26 juin en 1906, le premier Grand Prix automobile de France avait lieu au Mans. La citation du jour, nous la devons à Oscar Wilde. Aujourd'hui, les gens connaissent le prix de tout et la valeur de rien. Et le dicton de ce 26 juin, en juin, trop de pluie, le jardinier s'ennuie. Bonne journée.
2: Bonjour à tous, nous fêtons Anthelm aujourd'hui. Alors, quel signe du zodiaque sera le plus chanceux ?
3: Bélier, vous avez confiance en l'avenir et vous ne manquez pas d'assurance.
2: Taureau, la réussite de vos projets ne dépendra plus que de votre persévérance.
3: Gémeaux, en cette journée, vous n'aurez sans doute pas d'efforts particuliers à déployer pour séduire.
2: Cancer, vous serez détendu, bien dans votre peau. Ce bel équilibre aura d'heureuses répercussions sur votre vie de couple.
3: Vous êtes Lion, alors quelques rares natifs pourront avoir des difficultés de communication avec leur conjoint ou partenaire. Et si vous êtes célibataire, eh bien, vous serez d'humeur au flirt.
2: Vierge, une grande prudence devra être la règle vis-à-vis de vos nouvelles relations. N'accordez pas trop vite votre confiance.
3: Les balances, l'ambiance astrale de la journée sera propice à une bonne solution des problèmes financiers qui vous tracassent.
2: Scorpion, attention, votre chemin sera semé d'embûches, des risques, encore des risques dans le domaine financier.
3: Les Sagittaires, vous allez devoir retrousser vos manches pour saisir les opportunités heureuses.
2: Capricorne, à vous la vedette, vous serez le point de mire, vous vous retrouverez au centre de tout ce qui bouge.
3: Verseau, une extrême prudence devra être de rigueur dans les propos que vous allez échanger aujourd'hui.
2: Enfin, Poisson, prenez le temps de vous détendre, de reprendre votre souffle. On se retrouve demain pour un nouvel horoscope, nous fêterons Fernand.
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3: Les aliments salés qui cachent du sucre, le ketchup et autres sauces barbecue contiennent du sucre de manière à améliorer la conservation de ces produits. Une portion de ketchup, par exemple, comporte un morceau de sucre. Le surimi, les fabricants ajoutent un peu de sucre de manière à masquer le goût un peu amer du surimi. Les sauces vinaigrettes, et oui, elles font partie de ces aliments, contiennent le plus de sucre caché et particulièrement des sucres ajoutés. Les soupes industrielles, principalement, celles en sachet, contiennent du glucose, mais aussi du sel en quantité. Le pain de mie, il contient lui aussi du sucre, tout comme les biscottes. La pizza, saviez-vous qu'une demi-portion de pizza pouvait contenir jusqu'à 3 morceaux de sucre, selon la marque ? La pâte à pizza contient en effet du sucre caché, même si les ingrédients salés tendent à prouver le contraire. Les crèmes à 0% de matière grasse. Certains aliments allégés en matière grasse ne le sont pas forcément en sucre. Lisez bien les étiquettes. Les plats préparés, pratiques et rapides soit, mais ces plats préparés sont à la fois gras, salés et sucrés. Les biscuits apéritifs, particulièrement salés et autres amuse-bouches, contiennent souvent du sucre. Les légumes en boîte, ratatouille, petits pois, carottes, haricots verts, les légumes en boîte sont certes meilleurs que ceux surgelés et pour cause, ils sont sucrés. Optez donc pour des légumes frais ou surgelés. Présence de glucides dans la charcuterie. Le sucre est également présent dans les charcuteries, par exemple dans les pâtés en croûte et les jambons braisés. Il permet de contrecarrer l'amertume des recettes, utilisant le foie, empêche le développement microbien et contribue à donner la couleur rose au jambon. Sans sucre, la charcuterie s'oxyderait et deviendrait de couleur verte ou marron, donc pas très appétissant. Donc sans sucre, ça donnerait quoi ? Sans couleur, on vient de voir, les biscottes, fond de tarte et pâte à pizza resteraient blanches. Les sauces, surtout à base de tomates, soupes, pizza et plats préparés seraient acides. Les pâtés de foie seraient beaucoup plus amers. Donc, tous ces produits ne sont pas à mettre sur la table tous les jours, mais peuvent très bien dépanner de temps en temps.
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0: 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Bon appétit.
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2: Sophie Pouzrat.
3: Au sommaire de cette édition, le bilan provisoire monte à 235 victimes dans le double séisme qui a frappé le nord du Venezuela dans sa capitale. Notre correspondante sur place nous raconte l'organisation des habitants pour tenter de continuer à vivre. C'est un attentat qui avait marqué l'Allemagne, l'auteur de l'attaque du marché de Noël de Magdebourg qui avait fait 6 morts et plus de 300 blessés condamnés à la perpétuité. À la une également, la Russie resserre encore son emprise sur les voies dissidentes. En interne au début du mois de juin, le ministère russe de la Justice a placé l'ONG OVD Info sur la liste des organisations extrémistes sans justification. Et puis la France subit toujours la vague de chaleur qui dure depuis plusieurs jours. Parmi les plus touchés, les détenus dans les prisons où la température peut grimper jusqu'à 40 degrés dans les cellules. Des immeubles effondrés, des rues jonchées de verre et de débris et des habitants qui cherchent leurs proches ou leurs voisins dans les décombres. C'est la triste scène qui se déroule au Venezuela après le double séisme extrêmement puissant qui a secoué le nord du pays, dont la capitale. Le bilan provisoire des victimes s'alourdit encore à 235 morts et les habitants s'organisent comme ils peuvent pour tenter de continuer à vivre, comme le raconte notre correspondante à Caracas, Alice Campagnole.
4: L'ambiance est très lourde à Caracas, hein, la capitale panse ses plaies, tandis que les débris jonchent toujours ces rues. Les habitants regardent avec méfiance désormais les murs de leurs immeubles et de leurs maisons. Alors après la stupeur et le chaos, la ville s'organise et des points de collecte sont apparus dans plusieurs quartiers. Médicaments, nourriture, argent liquide même, les caraqueños viennent y déposer ce qu'ils peuvent. Du côté de la Guaira notamment, sur la côte, à quelques dizaines de kilomètres d'ici, ils sont nombreux à avoir tout perdu dans l'effondrement de leur immeuble. Le pays n'était pas préparé à une telle catastrophe et tous attendent désormais l'aide internationale qui commence peu à peu à arriver.
3: À la correspondance d'Alice Campagnole à Caracas, où un premier détachement militaire américain est arrivé avec un général des Marines à sa tête pour coordonner l'aide des États-Unis aux victimes sur place. Les États-Unis qui préviennent que l'accord avec l'Iran ne doit pas se faire à n'importe quel prix. Washington s'inquiète du risque, je cite, d'un chaos total si Téhéran rend payant le passage dans le détroit d'Ormuz. Cet accord qui a conduit à une trêve au Liban est considéré comme une déclaration de défaite d'Israël et des États-Unis par le chef du Hezbollah libanais. Il appelle par ailleurs ce vendredi à un retrait inconditionnel des forces israéliennes du Liban. De son côté, l'AIEA, l'Agence internationale de l'énergie atomique, estime qu'un système de vérification très poussé est nécessaire en Iran pour s'assurer que le régime ne développe pas d'armes nucléaires. C'est, on le rappelle, un dossier épineux des négociations entre Téhéran et Washington. L'auteur de l'attaque à la voiture Bélier contre le marché de Noël de Magdebourg est condamné à la prison à perpétuité, décision rendue ce vendredi par le tribunal. L'attentat, survenu dans l'est de l'Allemagne en décembre 2024, avait fait 6 morts et plus de 300 blessés. Il avait frappé le pays et en rappelé un autre en 2016, durant les fêtes à Berlin. On retrouve notre correspondant, Pascal Thibault. Pascal, en pleine campagne électorale, cet acte d'un médecin saoudien vivant en Allemagne depuis 2006 avait suscité de nombreux débats politiques.
5: Oui, effectivement, on était à 2 mois des législatives de février 2025, alors que l'immigration jouait déjà un rôle important dans la campagne, avec d'autres attaques, d'autres agressions qui étaient notamment souvent mises en avant par l'extrême droite. Cette attaque qui rappelait celle de 2016 contre un autre marché de Noël à Berlin, cette fois, avait frappé l'Allemagne, évidemment. Vous évoquez le bilan très lourd, 6 morts et plus de 300 blessés, c'était énorme, après que l'accusé, un psychiatre saoudien qui vit en Allemagne depuis 2006, donc, ait foncé dans la foule avec une voiture dans la capitale de la région de Saxe-Anhalt. Ce qui était frappant durant ce procès, c'est que l'accusé n'a exprimé aucun regret devant les victimes de l'attentat ou bien leurs proches. Traumatisé à vie, il s'est plaint du matelas trop dur dans sa cellule ou de la violence des policiers. Il a présenté souvent des thèses complotistes. Le diagnostic des psychiatres sur une personnalité narcissique, visiblement incapable de la moindre empathie, a été confirmé. La condamnation, effectivement, donc ce matin, a été à la perpétuité avec une faute grave, ce qui signifie qu'il sera difficile d'obtenir une libération anticipée. J'évoquais les débats politiques. Ce Saoudien reprochait aux autorités allemandes de ne pas suffisamment protéger ses compatriotes qui fuyaient leur pays. Il reprochait aussi à l'Allemagne d'être trop généreuse à l'égard de réfugiés musulmans. Il avait des thèses islamophobes et puis il avait également affiché dans le passé des sympathies pour le parti d'extrême droite AFD.
3: Pascal Thibault depuis Berlin pour RFI. 60 drones ukrainiens abattus cette nuit par la Russie, l'une des attaques les plus importantes menées par Kiev sur le territoire russe depuis le début de la guerre. À l'image des frappes ukrainiennes qui s'intensifient, notamment sur la Crimée annexée depuis 2014. Les bombardements s'intensifient depuis quelques jours sur les installations pétrolières et les infrastructures logistiques. Notamment, Kiev affirme vouloir isoler la péninsule de la Russie. La Russie qui resserre encore son emprise, je vous le disais en titre, sur les voies dissidentes en interne. Au début du mois de juin, le ministère russe de la Justice a placé l'ONG Ovidie Info sur la liste des organisations extrémistes sans aucune justification. Cette ONG a apporté de l'aide juridique notamment et un soutien aux prisonniers politiques et aux dissidents dans le pays. Elle est désormais bannie et tous ceux qui ont eu un contact avec cette ONG sont menacés. Julien Chavanne a pu joindre un membre de l'organisation.
6: Bien sûr, ce n'est pas la première fois que l'ONG est ciblée par le pouvoir russe, mais cette attaque est la plus brutale. Dmitri Anisimov est le porte-parole d'Ovidie Info.
7: C'est le coup le plus dur. La quasi-totalité de notre travail est désormais interdite en Russie.
6: L'organisation a stoppé net toutes ses opérations en Russie, ses liens avec les avocats des prisonniers politiques, toute l'aide juridique à leurs familles. En réalité, tous ceux qui ont eu affaire à l'ONG de près ou de loin sont aujourd'hui menacés.
7: En Russie, les gens ne peuvent plus nous soutenir. Ils ne peuvent pas nous appeler pour nous témoigner leur soutien. Ils ne peuvent pas diffuser publiquement nos documents, ni même afficher publiquement notre logo.
6: Le risque, ce sont des poursuites pénales devant la justice. Mais pour Dmitri Anisimov, cette nouvelle attaque est le signe d'un pouvoir à bout de souffle et qui craint sa propre population.
7: Cela nous montre que les autorités russes ne se sentent pas en position de stabilité. Des élections législatives doivent se tenir cet automne et les autorités russes sont contraintes de proférer des menaces pour amener les gens à réfléchir aux risques plutôt qu'à passer à l'action.
6: Réfugié à l'étranger, Dmitri Anisimov et l'équipe d'Ovidie Info promettent de continuer avec d'autres moyens leur combat contre la répression politique en Russie.
3: Les précisions de Julien Chavanne. L'Europe souffre toujours de la canicule qui frappe le continent depuis le début de la semaine. Près de 150 millions de personnes devraient connaître des températures à au moins 35 degrés ce vendredi, dont plus de 30 millions en France. Alors face à la situation, plusieurs événements sont annulés à Paris, comme la marche des fiertés LGBT et le festival de musique Solidays. Sur la demande du préfet de police, les organisateurs des deux événements ont annoncé l'annulation de leur tenue. Les prisons ne sont pas non plus épargnées par la canicule, avec plus de 40 degrés dans une cellule de 9 mètres carrés, sans volets ni rideaux. Et avec les toilettes à l'intérieur, les détenus sont les premières victimes. Malgré le plan canicule du ministère de la Justice, des problèmes structurels demeurent dans les prisons françaises. Laurence Théo.
8: La surpopulation carcérale est une souffrance quotidienne pour les détenus. Avec les fortes chaleurs, la situation est insoutenable pour eux. En témoigne Odile Maki. Elle est responsable du pôle enquête de l'Observatoire international des prisons.
9: On a énormément d'appels en ce moment de personnes qui craignent pour leur vie, enfin qui disent « Madame, je vais mourir » parce que on connaît la situation des prisons françaises et la surpopulation. Donc le cas le plus fréquent, c'est 3 personnes dans 9 mètres carrés. Donc déjà ça, je pense que ça permet de bien décrire la chose. En plus de ça, il y a des lits superposés. Donc ça veut dire la personne qui est au-dessus, c'est absolument intenable.
8: Cellules surchauffées, bâtiments mal ventilés, cours de promenade minérale sans un arbre, douches limitées et souvent défectueuses.
9: Il y a des réglages sur les douches. On ne peut pas régler soi-même à la main la douche, la douche est brûlante.
8: L'administration pénitentiaire a déclenché un plan canicule, mais il est difficile à mettre en œuvre, selon Odile Maki, qui donne un exemple.
9: Il est prévu de donner un accès plus fréquent à la douche que les trois fois par semaine réglementaires. Il faudrait plus de personnel pour pouvoir conduire les personnes à la douche, donc c'est inapplicable.
8: Le taux d'occupation dans les prisons françaises atteint désormais 140%.
3: À Laurence Sainté.
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12: Bonjour à toutes et tous. La vigilance rouge est maintenue pour vendredi. Aujourd'hui, vendredi 26 juin, le vent qui a tourné au secteur ouest dans la nuit a amené un peu d'air océanique, un peu moins chaud. La journée est à nouveau très ensoleillée aussi avec une nouvelle rotation du vent au secteur sud-est. Les températures montent jusqu'à 37 degrés à Saint-Gaudens, 38 à 40 du Volvestre au Lauragais. La nuit prochaine est à nouveau une nuit tropicale avec des températures minimales en fin de nuit autour de 18 à 20 degrés au mieux, là où il fera le plus frais, 21 à 24 degrés au cœur des villes. Samedi 27 juin, ce samedi va être la dernière journée de forte canicule. Le vent reste orienté au secteur sud-est et souffle modérément. Le ciel est peu nuageux la plus grande partie de la journée et le soleil toujours brûlant. Les températures flirtent encore avec les 40 degrés en région toulousaine, 38 degrés du Comminges au Couserans. Dimanche 28 juin, changement de temps. Le vent tourne au secteur ouest en fin de nuit de samedi à dimanche et amène de nombreux nuages bas océaniques. Quelques éclaircies se développent à la mi-journée, mais l'atmosphère est lourde et peu agréable. Des nuages orageux se développent sur les Pyrénées dans l'après-midi et vont gagner toute la région en soirée. On peut espérer un peu de pluie, notamment près des Pyrénées. Le risque d'orages locaux ne peut être écarté, mais il n'est pas généralisé. Les températures sont en baisse sensible avec des températures maximales autour de 32 degrés. La tendance pour les jours suivants, c'est un temps, hélas, toujours sec, avec des températures maximales encore voisines de 32 degrés, voire un peu au-dessus. Bonne journée à toutes et tous et bon week-end à toutes et tous.
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13: Bonjour à toutes et à tous. Dans le dernier numéro du Petit Journal édition Haute-Garonne, retrouvez l'actualité près de chez vous. En une, les pompiers face à un feu tenace. Le mardi 23 juin, durant l'après-midi, 33 sapeurs-pompiers ont été mobilisés pour circonscrire un feu de 2000 m². L'intervention a duré plusieurs heures. En cette période de forte canicule, d'autres feux ont été enregistrés sur le territoire. Un incendie a détruit plus de 10 hectares de champs sur Lafitte-Vigordane et 5 autres hectares sont partis en fuite.

0: C'est Alice Fouché qui est au micro de Radio Galaxie. Bonjour Alice.
1: Bonjour.
0: Vous êtes la co-coordinatrice de la Maison de la Terre de Poucharamé, un joli petit village situé entre Bérat et Rieum. Et vous êtes avec nous aujourd'hui pour nous dévoiler la programmation estivale qu'on va retrouver dans ce lieu de culture. Rappelez-nous de quoi il s'agit, Alice.
1: Du coup, la Maison de la Terre, c'est un lieu de vie, un lieu de rencontre au cœur du village de Poucharamé. On est ouvert toute l'année pour une programmation diverse et variée. On est ouvert les vendredis et samedis soirs. Et là, l'été, la particularité, c'est qu'on ouvre les vendredis soirs pour des concerts. Et je vais pouvoir vous parler d'une nouveauté de l'été 2026.
0: On a hâte d'en savoir un petit peu plus dans quelques minutes. La Maison de la Terre donc est installée dans un magnifique village rural. Est-ce que c'est un contexte qui peut influencer votre façon de concevoir la culture dans ce lieu, puisque vous êtes quand même très attaché au fait maison et au circuit court?
1: Oui, tout à fait. Ça fait partie de l'ADN de la Maison de la Terre depuis 18 ans maintenant que le projet existe. Ça fait vraiment partie de l'ADN. Donc de faire tout maison, avec des, en tout cas le plus maison bio et locale possible. Donc ça, c'est vraiment dans nos priorités, dans nos valeurs, dans notre éthique, dans ce qu'on propose à manger et à boire. Mais aussi, c'est une valeur qu'on défend, de défendre la culture en milieu rural. Donc même les cultures avec un S à la fin, c'est notre objectif, notre façon de faire vivre le projet. On met en lumière, on a la chance en Occitanie d'avoir beaucoup d'artistes et beaucoup de propositions culturelles et artistiques. C'est notre envie de mettre en lumière ces projets à la campagne. Effectivement, il n'y a pas forcément de lieu culturel dans toutes les campagnes. Et nous, on a la chance que ce projet existe depuis 18 ans, toute l'année en plus. C'est vraiment ça qui fait la richesse du lieu, quoi. C'est toutes ces rencontres, tous ces liens qui se font entre les personnes qui viennent vivre le projet, qui viennent vivre ce lieu. C'est vraiment une chance de le faire à Poucharamé.
0: Et quand un visiteur passe la porte pour la première fois, quelle expérience souhaitez-vous qu'il vive et qu'il ressente ?
1: Eh bien, venez nous dire ce que vous avez fait de passer la porte de la Maison de la Terre. On est curieux et curieuses de le savoir. Le projet s'appelle la Maison de la Terre, le lieu s'appelle la Maison de la Terre. On a envie que les gens s'y sentent comme à la maison, en tout cas le plus possible. Alors, c'est un lieu accueillant, on nous le dit, on nous le répète, c'est un lieu accueillant, convivial. On essaye de faire que les gens ressentent ça. Et ça, ça se fait grâce notamment aux bénévoles. Alors, nous, on est deux salariés, mais il y a toute une flopée de bénévoles qui nous aident à accueillir le public de la meilleure des façons. Le lieu est très beau, très chaleureux. On a un jardin dans lequel l'été, on peut aller, on fait les concerts et on peut aller boire des coups. On essaie de créer du lien aussi entre les gens à travers le bar. Hein. Le bar, c'est universel. Enfin, c'est un concept et c'est un lieu universel, mais c'est pour ça, c'est dans ces endroits-là que les liens se créent, que les gens se rencontrent. Et on essaye de proposer ça comme on le peut, comme on sait le faire aux personnes de Poucharamé et les personnes qui viennent d'ailleurs, de tous les villages aux alentours.
0: Et d'ailleurs, la petite nouveauté de l'été, le bar de la Maison de la Terre de Poucharamé sera ouvert tous les mercredis en juillet et en août.
1: Et oui, c'était la nouveauté 2026 déjà d'ouvrir des soirées le reste de l'année juste pour le bar, donc des soirées qu'on appelle le bar est ouvert, dans l'idée que les gens aient un lieu

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1: Il n'y a pas d'erreur, il est 13h.
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2: Et si vous aussi vous cherchez un emploi ou que vous avez un emploi à proposer, envoyez-nous vos annonces en allant sur notre site internet radiogalaxie31.com, rubrique annoncer. 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Merci de votre fidélité. Je vous dis à très vite.

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0: L'agenda du week-end sur Radio Galaxy du 26, 27 et 28 juin avec Alexis et Sohan. Bonjour à vous.
1: Salut Lorient.
2: Salut.
0: Et c'est Sohan qui démarre du côté de la Trappe.
2: Les vendredis de la Trappe accueillent le concert du groupe Les Tire-Bouffons pour du swing et jazz manouche entre guitare, chant, saxophone ténor et contrebasse. Les Tire-Bouffons vous proposent un cocktail surprenant avec une musique à la fois raffinée et festive. Rendez-vous ce vendredi à 21h au bar La Réclame de la Trappe. Et le concert sera précédé du marché bio et local à partir de 18h30.
1: Et je vous propose de voyager au Sénégal avec le concert des Djiguini ce vendredi 26 juin à 19h à la SCAC Maresteng de Montesquieu-Volvestre. Un voyage sonore et visuel où les rythmes traditionnels rencontrent l'innovation. Attention, le concert est sous réservation. Plus de renseignements sur leur page Facebook Orchestre Djiguini pour leur concert à la SCAC Maresteng de Montesquieu-Volvestre ce vendredi à 19h.
0: La Maison de la Terre de Poucharamé nous propose le festival Le Courroulon. Il s'agit d'un festival de cinéma en plein air qui aura lieu ce vendredi 26 juin dès 19h au programme Quiz Cinéma avec des surprises à remporter. Bien sûr, à partir de 21h, ces soirées court-métrage, mais aussi un concert vous sera proposé avec le duo Ricarben pour de la musique rock. Le festival Le Courroulon est à retrouver ce vendredi à partir de 19h à la Maison de la Terre de Poucharamé. Les amoureux du design vont être ravis à Montesquieu-Volvestre, Swan.
2: Exactement, Lorient. Les journées du design se tiendront les 26, 27 et 28 au château de Palais de Montesquieu-Volvestre. Au programme, expositions, conférences, ateliers, concours d'objets, concerts et spectacles sont à retrouver pour ces journées du design les 26, 27 et 28 juin au château de Palais de Montesquieu-Volvestre.
1: Et le comité des fêtes de Bois de la Pierre organise les 26, 27 et 28 juin sa traditionnelle fête de la Saint-Jean. Au programme de ce vendredi, cochon grillé à 20h, suivi du concert de Radio Rock. Le lendemain, retransmission de la finale du Top 14 à 21h, suivi de la retraite au flambeau et du feu d'artifice musical. Et pour finir ce dimanche avec l'apéro du maire à 12h30, moules frites à volonté et thé dansant, animé par Benoît Renaillet. Plus de renseignements sur leur page Facebook Comité des fêtes de Bois de la Pierre.
0: On va danser la country à Muret tout ce week-end avec le 24e festival country, c'est au parc Jean Jaurès. Un rendez-vous incontournable pour le plus grand plaisir des danseurs festivaliers et des amoureux de cette musique avec au programme des initiations, des démonstrations et des concerts qui vous attendent vendredi, samedi et dimanche. C'est au parc Jean Jaurès de Muret. Le tennis club de Noé fête ses 50 ans les 26, 27 et 28 juin. Et à cette occasion, le club vous propose une initiation au padel et au tennis ouvert à tout le monde. Et puis durant tout le week-end, pickleball, paddle, badminton, tennis de table, château gonflable et des animations durant tout le

0: Vous aborderez différentes techniques vocales qui seront accompagnées de rythmes et tambours autour d'un répertoire monodique de Méditerranée. C'est ouvert à tous dès 15 ans, c'est 30 euros la demi-journée, 50 euros le stage complet et ça se passe ce samedi de 10h à 17h à la salle de la mairie de Mayolas. Et il y aura également une restitution publique avec le groupe Romancero Sefardico pour des musiques et chants traditionnels séfarades à retrouver ce dimanche 28 juin à 16h, c'est au prieuré de Mayolas.
1: Concert à Rieux-Volvestre ce samedi 27 juin avec le duo Jibanov. C'est organisé par l'École des Ateliers des Arts. Préparez-vous à un voyage romanesque et rafraîchissant à travers les pays de l'Europe de l'Est. C'est un spectacle tout public, avec participation libre mais nécessaire. C'est à ne pas manquer samedi à 19h à l'Auditorium des Jacobins à Rieux-Volvestre.
2: Smoky Bot, c'est le nom du groupe qui se produira à la Ménardière de Bérat ce samedi à 20h. Il va régaler vos oreilles et votre cœur. Ces quatre musiciens nous emmènent en voyage au son de l'accordéon, du saz et de la clarinette. C'est un concert qui sera précédé d'une auberge espagnole à 19h. C'est la Ménardière de Bérat. Pour plus de renseignements, allez sur le site internet laménardière.org.
0: Et si vous préférez le théâtre, on a également ce qu'il vous faut. Le Foyer Rural de Lucin Adeillac vous propose une comédie musico-théâtrale avec le spectacle « Il n'y a pas d'urgence ». C'est présenté par la troupe Les Potes des Notes. Sur scène, trois chanteuses et deux musiciens vous amènent en chanson pour un voyage déjanté au cœur du service des urgences de l'hôpital dans lequel vous risquez fort de vous reconnaître vous aussi. Je ne vous en dis pas plus. Rendez-vous samedi à 20h30 à la salle des fêtes de Lucin Adeillac.
1: Les 27 et 28 juin se tiendront les médiévales de Moran. Profitez de plusieurs activités gratuites, calligraphie, jeux en bois, combat, archerie, mais également un marché des artisans. Et une randonnée ce dimanche matin avec un départ à 9h. Les médiévales de Moran, c'est les 27 et 28 juin.
2: Et on finit l'agenda avec les vides-greniers de ce dimanche. Vous pouvez vous rendre à celui de Marignac-Lasclar ou encore celui de Capins.
0: Merci beaucoup Alexis Sohan.
2: Merci à toi Lorient.
3: Merci.
0: On marque une pause de fraîcheur comme on dit en ce moment et on continue dans quelques minutes avec l'agenda du week-end par les offices du tourisme de Cœur de Garonne et du Volvestre. Restez avec nous sur Radio Galaxy.

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2: Bonjour à toutes et à tous, c'est Lucie de l'Office de Tourisme Cœur de Garonne. Et si vous cherchez des bonnes idées pour bouger ce week-end, du 26 au 28 juin, j'ai sélectionné pour vous quelques animations à ne pas manquer. En premier lieu, la fête de Poucharamé du vendredi au dimanche. Le village est en fête, alors c'est le bon spot si vous voulez vibrer devant la retransmission du match de foot par exemple. Profitez des animations tout le long du week-end et finir sur les sets des DJ. 3 jours de fête à Palamini, on reste dans l'ambiance des fêtes locales, toujours de vendredi à dimanche. Au programme, un repas animé, une auberge espagnole, la messe du dimanche matin et des soirées dansantes pour clôturer les journées en beauté. La fête de l'été à Martre-Tolosane qui met à l'honneur les associations de la commune. C'est l'occasion parfaite pour découvrir les initiatives locales et profiter de plusieurs spectacles vivants. Ensuite, ambiance années 80 pour la soirée feu à Montclair de Comminges, le vendredi 27 juin, place à la convivialité avec un repas et des animations entièrement branchées sur les classiques des années 80. Feu de la Saint-Jean à Saver le samedi 27 juin, rendez-vous dès 19h à Saver pour célébrer le traditionnel feu de la Saint-Jean. C'est le moment parfait pour partager une soirée d'été chaleureuse en famille ou entre amis. Cinquième médiéval de la Tour à Moran, si vous aimez l'histoire, ne manquez pas les médiévales de Moran tout au long du samedi et du dimanche, au programme des combats médiévaux, initiation au tir à l'arc ou à la calligraphie, mais encore un marché d'artisans locaux et le fameux repas du samedi soir. Ensuite, une marche participative par Move Ton Corps pour une activité en plein air active et citoyenne, une chouette occasion de s'aérer l'esprit par exemple. Et pour finir, côté exposition, la médiathèque accueille toujours jusqu'au 30 juillet une double exposition consacrée à l'abbé Sicard ainsi qu'à Carolus et Magdola. À Boussens, l'exposition « Mémoire des industries boussinoises » est visible jusqu'au 17. À Martre-Tolosane, le musée de la faïence poursuit toujours ses célébrations de ses 20 ans avec une programmation exceptionnelle mêlant exposition et création contemporaine. Enfin, l'exposition « Racines de Sophie et François Leteuil » est à découvrir au Grand Presbytère jusqu'au 20 septembre. Un petit rappel important avant de se quitter, le thermomètre grimpe de plus en plus en flèche ce week-end, alors prenez très soin de vous, restez au frais durant les heures les plus chaudes et surtout, pensez à vous hydrater très régulièrement. Voilà pour l'agenda de ce week-end, il y a évidemment de quoi faire, alors profitez-en. Je vous souhaite de très belles sorties en cœur des Garonnes et un excellent week-end à toutes et à tous et à la semaine prochaine.
3: L'Office de Tourisme Intercommunal du Volvestre vous présente ses idées de sortie pour ce week-end.
4: Retrouvez l'agenda complet sur notre site internet tourisme-volvestre.fr ou sur notre page Facebook chaque jeudi soir.
3: Tout le week-end, ce sont les journées du design. Le Petit Perchoir organise l'activité au château de Palaïs à Montesquieu-Volvestre. Pendant 3 jours, venez vivre une expérience unique mêlant créativité, rencontre et convivialité avec table ronde, exposition, conférences et possibilité de restauration sur place et de camping. C'est de vendredi à dimanche au château de Palaïs à Montesquieu-Volvestre.
4: Tout le week-end aussi, venez profiter de la fête locale de Bois de la Pierre. Les festivités démarrent le vendredi dès 19h30. Couchons grillés et soirées musicales au programme. Le samedi même heure, Fidewa, retraite au flambeau, feu d'artifice musical et bal dansant. Le dimanche, rendez-vous dès 11h pour la messe, suivi du dépôt de gerbes à midi, de l'apéro du maire et d'un repas moule frites à volonté. L'après-midi, profitez d'un concours amical de quilles en triplette et thé dansant. Pour rappel, c'est ce week-end à Bois de la Pierre.
3: Le samedi soir, le comité des fêtes de Pays-6 vous invite à une soirée guinguette avec la retransmission de la finale du top 14 en rugby avec le Stade Toulousain contre Montpellier. Rendez-vous à l'ancienne école avec musique, buvette, restauration sur place et élection de Miss et Mister Pays-6.
4: Samedi encore, venez passer une soirée musicale à Rieux-Volvestre et assister au concert de Duo Djbanov. C'est à 19h à l'Auditorium des Ateliers des Arts au Jacobin. La participation est libre, pas besoin de réserver.
3: Dimanche après-midi, les clés du prieuré de Mayolas vous ouvrent les portes de la chapelle pour un concert de romancero séfardico. Le Quatuor, qui vous fera découvrir des sons séfarades entre Orient et Occident, vous propose de se retrouver ce dimanche prieuré de Mayolas à 16h.
4: Pour prolonger le dimanche, Mon Brun Bocage reçoit le foyer rural de Montesquieu-Volvestre pour 2 pièces de théâtre. Les Amis du Placard à 17h30 et Pour un oui ou pour un non à 20h. C'est à la salle polyvalente de Mon Brun Bocage, gratuit et sans réservation.
3: Pour rappel, l'agenda complet est à retrouver sur notre site internet tourisme-volvestre.fr ou sur notre page Facebook chaque jeudi soir.
4: Passez un bon week-end en Volvestre!
5: 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Nous vous souhaitons un très bon week-end sur Radio Galaxie.
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1: Qui a tué David Moore ?
2: C'était pas moi, je suis l'arbitre, pas moi. Ne me montrez pas du doigt, bien sûr, j'aurais peut-être pu le sauver. Si

0: a tué David Moore.
1: Ce n'est pas moi, je suis journaliste à la tribune. Je tape mon papier pour la une. La boxe n'est pas en cause, tu sais. Dans un match de foot, il y a autant de dangers. La boxe, c'est une chose.

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0: Chères auditrices, chers auditeurs, bonjour et bienvenue dans À l'expression. Car je me prénomme Alex et ma mission est de vous aider à employer à bon escient les expressions françaises que nous utilisons tous régulièrement, sans parfois en connaître ou le sens ou l'origine. Ainsi, peut-être grâce à cette rubrique à l'expression, vous allez pouvoir briller en société, ou pourquoi pas au dîner ce soir. Aujourd'hui, nous allons nous pencher sur l'expression « rouler quelqu'un dans la farine ». La France est connue pour avoir son lot d'expressions plus ou moins drôles. Parmi les plus célèbres, il y a « rouler quelqu'un dans la farine ». Et à l'expression va vous éclairer sur les origines de cette expression. Rouler quelqu'un dans la farine veut dire tromper, duper, berner, voire arnaquer volontairement un individu dans le but d'obtenir gain de cause. Cette expression familière associe les mots « rouler » et « farine ». Le premier signifiant « avancer en tournant » et le second était le produit obtenu en broyant du blé. Cette locution « rouler dans la farine » peut être utilisée à la voix passive, c'est-à-dire être roulé dans la farine, ce qui peut se traduire par se faire berner, par exemple. Mais revenons à son origine. La première apparition de l'expression rouler quelqu'un dans la farine ou se faire rouler dans la farine remonterait au XIXe siècle. Dans l'ancien argot, le mot rouler était synonyme de duper et le mot farine d'argument trompeur. Et le mot « farine » d'argument trompeur. Les comédiens de l'époque avaient pour habitude de s'enduire le visage avec de la farine. Ce maquillage leur permettait de ne pas être reconnus par les spectateurs, ce qui correspond à une forme de tromperie. Le verbe « enfariner » était déjà employé au XVIe siècle pour qualifier un bouffon qui se poudrait le visage de farine. Il existe des emplois variés du mot « farine » dans le monde, mais le sens de l'expression « rouler quelqu'un dans la farine » renvoie aux mêmes idées. En anglais, par exemple, la phrase équivalente est « to pull a fast one », qui peut se traduire par « jouer un mauvais tour ». Au Québec, l'expression est « se faire passer un sapin », signifie « se faire avoir » ou « se faire arnaquer ». Elle tire ses origines de la faible valeur marchande et de la fragilité du sapin. En espagnol, par contre, l'équivalent se dit « dar un gato por liebre », littéralement « donner un chat pour un lièvre », avec un sens de tromper quelqu'un sur la marchandise. Dans la fable « Le chat et le vieux rat » de Jean de La Fontaine, en 1668, il dit « Notre mère Mitis, pour la seconde fois, les trompe » et sans farine, le chat ayant berné les rats. Et plus récemment, cette expression a été déformée par les détracteurs du premier ministre de l'époque, Jean-Pierre Raffarin. Il disait qu'il avait roulé la population dans la rafarine. Mais cela n'engage que leurs auteurs. La prochaine fois, nous découvrirons l'origine d'une autre expression dont je vous réserve la surprise. En attendant, chers amis, À l'expression vous dit à bientôt.
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5: Vous écoutez bien Radio France Internationale, il est midi en temps universel, 14h ici à Paris. C'est l'heure du journal. Bonjour Candice Mazotomazic.
6: Bonjour Anne Cantner, bonjour à tous.
5: À la une, l'aide humanitaire internationale qui commence à arriver au Venezuela.
6: Un peu moins de deux jours après le double séisme qui a frappé le pays, les autorités font toujours état de 235 morts. Secouristes et fournitures médicales arrivent du monde entier, vous l'avez dit il y a quelques heures. Des militaires états-uniens ont atterri au Venezuela, un commandement hautement politique, vous allez l'entendre, et qui illustre la mainmise de Washington sur le pays.
5: Au sommaire également, de nouvelles frappes israéliennes dans le sud du Liban, malgré un nouveau cessez-le-feu en vigueur.
6: Trois personnes sont mortes hier soir, signe d'une trêve fragile, alors que des responsables israéliens et libanais discutent aujourd'hui à Washington d'un règlement durable du conflit. Un horizon qui s'assombrit aussi du côté du détroit d'Ormuz. L'évacuation des 11 000 marins bloqués dans ce passage stratégique a été suspendue à cause d'un tir imputé à l'Iran.
5: Et puis une vague de chaleur, toujours en Europe, vague historique.
6: Il pourrait s'agir d'un record selon les Nations Unies. En France, le thermomètre monte encore au très haut aujourd'hui, dépassant par endroit les 40 degrés. Des événements culturels très attendus ont été annulés. Et puis nous irons en Irak à quelques heures du match entre la sélection nationale et le Sénégal pour les phases de poule du mondial masculin de football.
5: Et ça va être dur, hein, très dur pour le Sénégal s'il veut jouer la phase finale. On en parlera dans le journal des sports dans un quart d'heure.
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5: Un peu moins de 36 heures après le double séisme qui a frappé le Venezuela, l'aide internationale commence donc à affluer.
6: Des secouristes spécialisés venus du Salvador, du Mexique ou encore de Suisse ont atterri au Venezuela pour tenter d'accélérer la recherche des disparus. Le bilan encore très provisoire est d'au moins 235 morts. Bonjour Justine Fontaine.
7: Bonjour.
6: Des militaires états-uniens sont donc arrivés à Caracas pour coordonner l'aide promise par Washington et avec à leur tête un général des Marines.
7: Oui. Et c'est le commandement militaire pour l'Amérique latine et les Caraïbes qui l'a annoncé. Le même commandement états-unien, donc, qui a tué plus de 200 personnes, y compris des Vénézuéliens, dans des frappes contre des bateaux dans le Pacifique et les Caraïbes depuis septembre dernier. Un symbole de plus, donc, de la tutelle imposée par Washington au Venezuela depuis l'enlèvement, début janvier, du président Nicolas Maduro. Avec donc, d'un côté, la force militaire et de l'autre, les promesses d'aide humanitaire répétées par Donald Trump encore hier soir lors d'un dîner à la Maison-Blanche, où il a dit « Nous avons pris le contrôle du Venezuela en moins d'une journée, le pétrole coule à flot, mais nous allons les aider ». Les États-Unis ont annoncé 150 millions de dollars d'aide. Le président sortant de Colombie, Gustavo Petro, a demandé la levée totale des sanctions contre Caracas. Washington en a suspendu une partie seulement pour que le pays puisse effectuer des transactions à l'international, uniquement donc pour acheter et surtout recevoir de l'aide face au séisme. Des mesures qui interviennent alors que d'un autre côté, les États-Unis ont énormément réduit leur aide humanitaire depuis le démantèlement l'an dernier de l'USAID, l'agence américaine d'aide au développement.
6: Et vous l'évoquiez, hein, sur le terrain, la quête des survivants se poursuit, une recherche angoissante et particulièrement difficile, hein, pour les familles de prisonniers. Justine, vous avez pu joindre des proches de détenus.
7: Oui, Diego Casanova du comité pour la libération des prisonniers politiques, il explique que les familles ont énormément de mal à avoir des nouvelles des détenus.
8: L'État vénézuélien n'a jusqu'ici pas communiqué sur la situation dans les prisons, ni précisé si les bâtiments où se trouvent les prisonniers politiques ont été endommagés. L'opacité et l'improvisation continuent, et cela génère de l'angoisse et de l'incertitude. Beaucoup de familles nous ont appelés en pleurant, car elles n'ont pas de nouvelles de leurs proches. Mais de manière informelle, certaines familles ont pu se rendre devant les prisons et tenter d'entrer en contact avec les détenus via des tiers. Pour le moment, aucun décès ne nous a été rapporté, et rien n'indique qu'un des bâtiments se soit effondré. Mais on a appris que la prison militaire de Ramo Verde aurait subi des dommages structurels. Les familles des détenus sont très inquiètes et se demandent ce qu'il va se passer.
6: Un propos recueilli par Justine Fontaine.
5: 6h04 à Washington, où les représentants libanais et israéliens ont repris leurs négociations pour un règlement durable du conflit au Liban.
6: Des pourparlers alors que la tension est encore montée d'un cran ces dernières heures dans le sud du Liban. 3 morts et 1 blessé ont été recensés hier soir. L'État hébreu dit avoir éliminé des combattants du Hezbollah. Le mouvement chiite pro-iranien lui dénonce une violation de la trêve. Et c'était la première fois qu'Israël avait recours à ses avions de chasse depuis l'entrée en vigueur du nouveau cessez-le-feu convenu samedi dernier. Et dans le même temps, on l'a appris dans la nuit, l'Organisation Maritime Internationale a décidé de suspendre l'évacuation des 11 000 marins bloqués dans le golfe arabo-persique. Décision prise après un tir sur un navire dans le détroit d'Ormuz, attaque imputée par les États-Unis à l'Iran. Bonjour Guilhem Delteille.
9: Bonjour Candice.
6: Téhéran et Washington qui s'étaient pourtant engagés à favoriser un dialogue.
9: Oui, c'est l'un des engagements des deux pays après les négociations directes menées en Suisse le week-end dernier. Ils veulent faciliter les échanges entre eux afin d'éviter une reprise des hostilités. Pour cela, 2 mécanismes de dialogue ont été annoncés. Une cellule de déconfliction consacrée au Liban et une ligne directe consacrée au détroit d'Ormuz. La cellule de déconfliction portant sur le Liban se veut sorte de salle d'opération, explique un diplomate d'une pétromonarchie du Golfe à RFI, permettant un dialogue entre l'Iran et les États-Unis, chacun parlant ensuite à son allié, le Hezbollah pour l'Iran, Israël pour les États-Unis. J.D. Vance, le vice-président états-unien, se félicitait, lui, que l'Iran ait accepté d'envoyer un représentant des gardiens de la Révolution au commandement central des États-Unis au Qatar. Les gardiens de la Révolution sont pourtant sanctionnés par Washington. L'autre mécanisme concernant le détroit d'Ormuz est présenté comme une ligne de communication entre les deux parties. Elle est censée être en place durant la période de 60 jours, au cours de laquelle la navigation doit pouvoir reprendre de manière libre dans cette voie de navigation stratégique. Mais sur le Liban, comme sur le détroit d'Ormuz, Candice, les événements des dernières heures montrent que pour le moment, les tensions demeurent.
6: Précision de Guilhem Delteille du service international de RFI.
5: La Russie et l'Ukraine échangent 160 prisonniers de chaque camp.
6: Annonce du Kremlin en plein regain de tensions sur le terrain. Ces derniers jours, les attaques ukrainiennes se multiplient, notamment en Crimée, où les autorités viennent de placer le territoire annexé par Moscou en situation d'urgence face aux graves pénuries d'électricité et de carburant causées par les frappes de Kiev. C'est dans ce contexte qu'on a appris également la décision du tribunal administratif de Strasbourg sur le cas de Danil Mourametov, ce russe entré sur le territoire lituanien en sautant d'un train en marche passant par le pays en juin 2025. Le jeune homme de 22 ans réfractaire à la conscription militaire demandait à la justice française que sa demande d'asile soit traitée en France et non en Lituanie comme le droit européen l'exige. Mais le juge a refusé. Danil Mourametov pourra donc être envoyé vers la Lituanie dans les prochains jours. Écoutez la réaction de son avocat, Martin Jouvin.
10: Mon client est aujourd'hui, à partir d'aujourd'hui, transférable à tout moment aux autorités lituaniennes, avec ce premier risque qu'il soit incarcéré, que pendant son incarcération, même s'il réussit à demander l'asile, ce qui n'est même pas sûr, mais même s'il réussit à le faire, que sa demande d'asile, premièrement, ne soit pas enregistrée, par exemple, ou que si elle est traitée, elle soit en fait refusée parce que la manière dont mon client s'est introduit sur le territoire lituanien, par un train qui est déjà un peu l'objet de tension parce que c'est un train russe qui passe en territoire européen et qui relie deux territoires de la Fédération de Russie, ça a un peu causé une sorte de scandale politique public et un peu embarrassé les autorités lituaniennes. Et donc, de ce fait, ensuite, un risque d'expulsion vers la Russie où voilà, il y a ce risque qu'il soit emprisonné et détenu dans des conditions inhumaines.
5: L'avocat Martin Jouvin. En Europe, une nouvelle journée suffocante, Candice, la vague de chaleur continue de s'abattre sur le continent.
6: Alerte rouge à la chaleur extrême aux Pays-Bas et en Allemagne. Record de température en Espagne et en Suisse. C'est l'ouest du vieux continent qui en pâtit le plus pour l'instant. En France, les deux tiers du pays restent en alerte canicule maximale avec un thermomètre qui dépasse les 40 degrés par endroit, obligeant les autorités à annuler des événements, notamment à Paris, comme la Marche des Fiertés ou le Festival de Musique des Solidays. Pour éviter d'engorger des hôpitaux déjà surchargés, la préfecture de police interdit aussi la vente d'alcool. Alors comment trouver des endroits au frais et éviter la chaleur dans la capitale? Certains préfèrent lier l'utile à l'agréable en se réfugiant dans des lieux culturels où la climatisation fait chuter le mercure. Lisa Giraldini.
11: En temps de canicule à Paris avec des pics de température à 41 degrés, les stratégies face à la chaleur se ressemblent souvent.
12: Là, je vais au cinéma voir un petit film d'animation pour me rafraîchir pendant la canicule.
13: Aller au cinéma.
12: cinéma. Je vais en voir 3 ou 4. Je vais y passer jusqu'à 9h30 ce soir.
13: Et on va regarder un film, parce qu'il fait trop chaud et qu'on a envie de se poser au frais.
14: Je vais rester après là pour lire. Je suis allée hier à la BNF. Je cherche des endroits climatisés où il fait frais.
15: Ah bah, c'est plus agréable que d'être dehors, c'est certain. Donc je vais au musée et au cinéma.
16: Je vais aller au Cinoche. Fait frais et j'irai à la piscine après.
11: D'autres délaissent le 7e art pour le 5e, la littérature et pour la climatisation des bibliothèques.
17: Là, je m'apprête à aller à la médiathèque chercher un petit peu de fraîcheur parce qu'il fait vraiment beaucoup trop chaud. Chez moi, c'est invivable. Ça me permet de beaucoup plus lire.

Nous allons maintenant faire un saut temporel. Voici un titre qui est sorti au mois de juin. Mais c'était en 1982. Souvenez-vous.

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1: Je suis Christian Lacombe et dans un brin d'histoire, j'aborde la richesse de notre patrimoine régional. Bonjour, nous allons parler ce mois-ci d'Edmond Lassalle, qui est un pionnier de l'aéropostale. Nous devons ce travail de mémoire à notre regretté Henri Soula, qui fut le secrétaire de notre association d'histoire et tradition carbonaise. Edmond Lassalle est né à Pessis en 1901, tout proche de l'église d'ailleurs. Ses parents, cultivateurs, vont quitter Pessis pour l'Avernose. Ceci à la veille de la Grande Guerre. Edmond connaîtra le travail de la terre, des moissons, les vendanges et aussi la garde du troupeau. Après le certificat d'études, ses yeux se tournaient déjà vers le ciel, d'autant que, alors, les exploits de l'aviation atteignaient nos campagnes. Ainsi, Brin de Jonc des Moulinets faisait une démonstration étourdissante à Montesquieu-Volvestre, en août 1911. Il atterrissait, décollait, entouré d'une énorme foule. Védrine, lui, réussissait le premier tour de France aérien. Blériot se produisait sur le terrain de Pau. Tous ces faucheurs de marguerites suivaient la Garonne. Et l'étape Toulouse-Montrégeau est restée célèbre.

Après la Grande Guerre, Toulouse introduit la construction aéronautique et toute la région observe les biplans Samson A2 fabriqués en série par la Técuère. 512 avions de ce type seront construits à la fin de la guerre. Les exploits des pilotes Guynemer, Fonck, Nungesser sont bien connus. Edmond souhaite bien réaliser sa vocation. Sans la moindre ressource, seule l'armée peut offrir ses portes aux jeunes passionnés.

Edmond Lassalle signe son contrat d'engagement de 3 ans le 1er mars 1921 comme ouvrier d'aviation. Il rejoint ainsi son unité à Cazaux. Edmond n'avait pas froid aux yeux. Son engagement ouvrier d'aviation est la seule voie susceptible de l'amener vers son idéal. À quel prix ? À Istres, 17 pilotes se sont tués en 3 mois. Les appareils sont anciens et ont beaucoup servi durant la guerre. Les instructeurs sont d'anciens officiers de guerre soumettant à des brimades et exposant les jeunes pilotes à des risques excessifs. Lassalle obtient néanmoins son diplôme de pilote et traversa toutes ces épreuves. Le 18 octobre 1922, il fut affecté à un régiment de chasse. Son ami Mermoz, lui, dans un régiment de bombardement.

En 1922, le 27 mai, Edmond est transféré au 1er régiment d'aviation de chasse à Thionville. Ce régiment était équipé d'avions Newport de Lage. Ce sont des avions qui volent à 235 km à l'heure avec un plafond de 8500 mètres. Et il dit « Je suis maintenant sur un bon petit taxi ». Le 6 octobre 22, il reçoit le grade de sergent. Il effectue des stages de tir, d'acrobatie aérienne, des tirs sur ballons captifs, des reconnaissances de terrain, d'usine, des cibles potentielles. Il fait aussi des vols de groupe. Mais il eut plusieurs fois à faire face à des pannes, des atterrissages accidentels, à bouler. Il ne fut pas blessé. À Thionville, Edmond fit de solides amitiés, en particulier Guillaume. Ils se séparèrent pourtant. Henri resta dans cette escadrille alors qu'Edmond passait dans un régiment de bombardement. En ce qui concerne Guillaume, il se signala en 1925 par un exploit. Il remporta la coupe militaire Zénith en volant sur 2810 km au-dessus de la France à la vitesse moyenne de 187 km 597 à l'heure. Nous avons une photo qu'il a dédicacée à son ami Edmond Lassalle. Un autre compagnon les rejoignit dans leur parcours, dans une autre escadrille, et il s'agit donc de Jean Mermoz, qui allait devenir son camarade sur la ligne.

plusieurs incidents sont signalés, sanctionnant la salle pour inobservance des consignes. Son comportement à bord des avions fit l'objet de sanctions. 8 jours d'arrêt pour s'être livré à des exercices d'une virtuosité contestable et d'une inopportunité évidente. Enfin, le 8 mai 1923, il atterrit en campagne par sa faute. L'appareil est brisé et donc le comportement de la salle peut paraître surprenant. Il n'est pas exceptionnel de la part de ces jeunes talentueux, pleins de fougue, et qui pilotaient de frêles machines ces biplans de la Grande Guerre.

0: pour faire rentrer la salle dans le rang, il fut invité à demander son transfert à l'école de tir et bombardement de Cazaux, son ancienne base. Il eut ici des rapports favorables du commandant d'escadrille, car volant maintenant en biplace, il se familiarisera avec un Breguet 14. Alors, le Breguet 14. Il s'agit d'un avion robuste de 1800 kg, portant 430 litres de carburant, permettant de voler 5h30. Le moteur développe 300 chevaux. C'est un moteur soit Renault ou Lorraine Dietrich, de 12 cylindres en V. C'est un bombardier pouvant transporter 260 kg de bombes à 145 km à l'heure et à 5000 mètres d'altitude. Ces bombardiers étaient équipés également de lance-bombes placées sous les ailes, ainsi que d'une mitrailleuse Vickers qui tire à travers l'hélice. La salle effectua ainsi de nombreuses missions, plus de 40 vols, 153 heures de vol. Il fut démobilisé le 14 février 1924 avec un certificat de bonne conduite. Le même mois, il obtenait sa licence numéro 809, l'autorisant à piloter tous les types d'appareils commerciaux pour le transport public des passagers, de la poste et des marchandises.
1: Ce sont vraiment des lions, ces garçons magnifiques dans leurs très vieux avions.
0: Muni d'un brevet d'aviation civile, Edmond ne trouva pas tout de suite un emploi. Il retourna dans sa famille vendre des peaux de bêtes à des fourreurs toulousains. Il travaillait la ferme du Tresquéry à Bérat. Tout cela pour financer des heures de vol nécessaires pour garder la main. Un an après, Edmond Lassalle entre au service de la CGEA, Compagnie Générale d'Entreprises Aéronautiques, compagnie qui succède aux lignes aériennes Latécoère, et il obtient son passeport le 9 avril 1925. Là, on se rend compte que le jeune pilote mesure 1,65 m, qu'il est châtain, aux yeux verts. Le patron, c'est Didier Dora. Il soumettait ses pilotes à un rituel bien établi. Vous voulez être pilote? Commencez par être mécanicien. Ces stages de mécanique, avant de piloter, permettaient aux pilotes de mieux connaître finalement les moteurs et éventuellement de pouvoir se dépanner. D'autant que ces vieux Breguets de l'aéropostal, encore en état de vol, furent transformés pour le transport du courrier. On ajoutait deux caissons, de part et d'autre de l'aile inférieure. Le nombre de pannes et des accidents amena les pilotes à se demander si la compagnie ne leur faisait pas courir des risques inconsidérés. Malgré tout, n'aurait-il pas été possible de remplacer plus tôt les Breguets 14? Le potentiel de durée des moteurs ne dépassait pas une soixantaine d'heures. Et les radiateurs n'étaient pas conçus pour des températures extérieures si faibles. D'autre part, le sable du désert accélérait l'usure des fragiles mécaniques. Les Breguets transportaient fréquemment des passagers aussi entre Toulouse et Casablanca. Au-delà, les avions volaient par deux. Embarquaient l'un un mécanicien, l'autre un interprète mort. Ceci au plan inférieur de l'avion, il y avait les coffres à courrier, bien sûr. Entre, on fixait une hélice destinée au dépannage, ainsi qu'un essieu du train d'atterrissage et une troisième roue de rechange. Tout cela n'améliorait pas, bien sûr, la performance de l'avion.

Quant au moteur des Renault 300 chevaux à 12 cylindres en V, pour le démarrer, il faut être deux. L'un injecte de l'essence avec une grosse seringue dans les pipes d'échappement et l'autre fait tourner l'hélice en sens inverse.

Les nombreuses pannes sérieuses sont répertoriées dans le carnet de vol de la salle. Mais en aucun cas, on interrompait la livraison du courrier. On repartait aussitôt après réparation. Chaque avion emportait 5 jours de vivres et 10 litres d'eau. Depuis Agadir, après l'Espagne, on rejoignait Cap Juby, puis Villa Cisneros, Port-Saint-Louis, Saint-Louis, puis Dakar. Depuis Toulouse, cela correspondait à 4595 km, soit la largeur de l'Atlantique. Durant cette période, une vingtaine de problèmes obligèrent la salle et son équipage à se poser tout le long du parcours. Le 10 novembre 1926, un avion de la ligne eut une avarie en plein désert. Les morts firent prisonniers les occupants grièvement blessés. La salle et son interprète réussirent par un fait d'armes à récupérer les blessés, dont son ami Gourpe, qui mourra peu après.

Postale avait enregistré le 28 janvier 1927 1561 heures de vol pour Edmond Lassalle. Mais le sort devait s'acharner sur lui. Il succombera le 14 octobre 1927 avec son mécanicien, des suites de ses brûlures, après avoir capoté sur le terrain de Thiès, près de Saint-Louis. Henri Guillaumet s'occupera de sa succession auprès de sa famille et conservera d'ailleurs la belle Amilcar. Edmond Lassalle ne verra pas la fin de l'épopée de l'aéropostale et l'ouverture de la ligne vers l'Amérique du Sud, exploit que réalisera Mermoz, ceci pour la première fois avec les LAT-28 dès 1930. Comme disait Jean Mermoz, l'accident pour nous serait de mourir dans son lit. Edmond Lassalle, enfant du Volvestre, fut un hardi pionnier de l'aviation. Né avec le siècle, il fit franchir une étape décisive au transport aérien. Lié par une grande amitié à Mermoz, Guillaumet et Saint-Exupéry, il partit prématurément après avoir réalisé ses rêves d'enfant. Sa vie, trop brève, demeure exemplaire.

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0: Bonjour à tous et bonjour à toutes. Merci, bienvenue à ceux qui nous rejoignent maintenant sur le 98.5 FM, la radio du sud de Toulouse. Et nous allons parler spectacle, nous allons parler art, nous allons parler chorégraphie, nous allons parler chant, danse. Tout ça en même temps parce que je suis avec deux représentants d'un spectacle qui va se dérouler le 29 juin à Bruguière à partir de 20h30 au Bascala carrément. La sortie d'une année complète d'une école de danse, de chant, de théâtre, pour une partie professionnelle, une partie amateur. Et je suis avec sa directrice Vanessa Dara. Vanessa, bonjour.
1: Bonjour.
0: Et Luca Radijewski, qui est lui artiste complet, danseur, chanteur, interprète sur scène, qui est le metteur en scène et le concepteur en fait d'une pièce qui va être particulière, qui ne sera jouée qu'une seule fois, donc ce 29 juin à 20h30 au Bascala. On va parler de tout ça ensemble. On va commencer par vous, Vanessa. Vanessa, vous êtes la directrice d'une école de danse sur Saint-Lys, c'est bien ça?
1: Oui, exactement. Le studio danse Védart, situé à Saint-Lys. Le studio danse Védart est ouvert depuis 10 ans. Donc, avec une formation professionnelle et une formation amateur. Donc la formation professionnelle, c'est des élèves qui sont en sport-études, donc qui font leur scolarité au CNED le matin et qui viennent danser, chanter, jouer la comédie l'après-midi au sein du studio Danse Védart. Et à partir de 17h, on enchaîne avec le cursus amateur où là, c'est comme une école de danse avec les enfants de 4 ans jusqu'à l'âge adulte.
0: Quand vous dites école de danse, mais il n'y a pas que de la danse.
1: Alors, sur le cursus professionnel, non, il n'y a pas que de la danse. Il y a une formation circassienne, il y a du chant, il y a du théâtre. Et après, en danse, on a pas mal de disciplines. On a du classique, on a du jazz, on a du hip-hop, on a du street, on a de la comédie musicale, on a du cabaret. Ça forme les danseurs, parce qu'aujourd'hui, dans ce métier, pour trouver du travail, je pense qu'il faut être assez pluridisciplinaire. C'est le cas de Lucas, qui est un ancien élève, et aujourd'hui, ben oui, effectivement, il faut savoir un petit peu toucher à tout pour pouvoir rentrer et travailler surtout dans ce milieu.
0: Vous avez combien d'élèves à peu près dans cette école?
1: Alors, si on compte le cursus professionnel, le cursus amateur, il y a environ 200 élèves. Une dizaine sur le centre de formation professionnel et le reste en cursus amateur. Et dans le cursus amateur, on a une formation pré-professionnelle. C'est des enfants de 11 à 14 ans qui veulent se pousser un petit peu plus et donc elles ont environ 10 à 12 heures de danse dans la semaine.
0: La danse, c'est quand même quelque chose qui est très physique, c'est un niveau athlétique.
1: Tout à fait, c'est un niveau athlétique, il faut avoir une préparation physique, il faut avoir du cardio, il faut avoir de la souplesse, il faut travailler la technique aussi, et oui, c'est du boulot.
2: Et le mental surtout, je pense que c'est aussi, oui, une histoire de mental, c'est-à-dire que, oui, bah comme dans le sport, hein, évidemment, le mental il prend une place très importante.
1: Tout à fait.
0: Et vous avez combien d'enseignants dans cette école?
1: Il y a 8 professeurs.
0: Qui sont chacun spécialisés dans
1: qui
0: une discipline particulière.
1: Qui sont chacun spécialisés, voilà, donc classique, street, hip-hop, chant, théâtre, moderne jazz, cabaret. Voilà, c'est des gens qui ont fait carrière ou qui sont toujours sur scène aussi. Là, j'ai recruté 2 jeunes professeurs qui sont actuellement encore sur scène. Donc Hugo va donner des cours de urban contemporain et Maud des cours de modern jazz en binôme avec moi, quoi.
0: Mmh. Comment on fait pour rentrer dans votre école?
1: On téléphone.
0: Jusque là, ça va.
2: Voilà. On ouvre la porte.
1: Et on ouvre la porte.
0: Il y a un casting, il y a quelque chose.
1: Non, alors sur le centre de formation, oui, bien sûr, il y a une audition. Donc voilà, on a eu une audition dernièrement. Les gens s'inscrivent à l'audition ou alors ils appellent, c'est sur rendez-vous et on fait passer une audition. Ça, c'est pour le centre de formation. Après, pour le cursus amateur, tout le monde est bienvenu et on a plusieurs profils. On a des profils d'enfants qui viennent une fois par semaine, qui sont là juste pour s'éclater, faire de la danse et s'amuser.
0: Le studio Védart, donc présent à Saint-Lys, sous la direction de Vanessa. Alors, si on se rencontre aujourd'hui avec Lucas en particulier, c'est parce que vous fêtez vos 10 ans. Et à l'occasion de ces 10 ans, Lucas, vous avez proposé à Vanessa de créer un spectacle.
2: Exactement. Ben moi, en fait, forcément déjà, on a un lien un petit peu particulier, puisque Vanessa, c'est celle qui m'a formé quand j'avais à mon tour 18 ans. Donc, elle fait partie de ces professeurs qui ont vraiment marqué mon éducation artistique et qui ont joué un rôle vraiment particulier dans l'artiste que je suis aujourd'hui. Et la vie nous a fait garder le lien, en fait.
1: Ouais,
2: et donc, suite à l'ouverture de l'école, j'avais été globalement souvent intervenant extérieur. Donc, je suis venu pour lors de stages, les jurés d'examen, les concours d'entrée, éventuellement, ouais, ce genre de choses qui ont fait que le lien a été maintenu. Et moi, j'observe tous ces jeunes talents et c'est quelque chose d'hyper précieux de voir toute cette jeunesse et toute cette fougue et cette insouciance et cette passion en fait qui émane de cette école. Moi, c'est ce qui m'a porté, ce qui m'a donné envie, l'envie première de réaliser ce projet. C'est, je me suis dit, waouh, il y a vraiment des talents vraiment très particuliers, et notamment avec le cursus pro qui développe chant et théâtre également. Il y a quelque chose à faire, quoi, vraiment. Et moi, qui avais également le désir de quitter petit à petit peut-être la scène pour aller dans de la création, que ce soit dans l'écriture, dans la mise en scène, bah, j'ai proposé, voilà, c'était les 10 ans de l'école. J'ai dit, bah, voilà, pourquoi pas collaborer ensemble et s'offrir l'opportunité à nous de vivre une expérience artistique, et du coup aussi, évidemment, aux élèves avant tout, puisque les élèves sont plongés depuis le mois de février, donc pour tout ce qui concerne les rôles du spectacle, dans un travail, une espèce de workshop de 6 mois, quoi, avec moi qui vient assez régulièrement pour les répétitions.
0: Donc, à l'occasion de ces 10 ans, vous avez décidé de créer, avec Vanessa, mais aussi avec votre compère Maxime Le Couturier, c'est ça ?
2: Exactement.
0: Une comédie musicale, carrément, une comédie musicale chant, danse et autre chose peut-être, surprise, sur scène. Ça s'appelle Minuit 17h43. Yes. Avec donc une surprise. Pourquoi Minuit 17h43? Vous le découvrirez en allant voir le spectacle. Il s'agit de l'histoire d'un jeune Sacha.
2: Et oui, Minuit 17h43, parce que c'est l'heure où tout peut changer. En effet, donc Sacha, c'est notre personnage principal, c'est notre protagoniste qui vient d'avoir son bac avec mention très bien, sauf que voilà, son destin est un petit peu tout tracé. Il va aller en droit dans un premier temps, puis reprendre le cabinet de papa, c'est établi. Sauf que Sacha, il a d'autres désirs et d'autres rêves, et en fait, le spectacle va ouvrir là-dessus, sur cette situation initiale, et il va quitter le lycée pour aller au métro, et du métro rencontrer un personnage assez mystérieux, l'homme à l'écharpe rouge, qui va l'embarquer dans un voyage, une quête initiatique.
0: Cela dit, ça se passe quand même dans 20 ans.
2: Exactement, parce que le spectacle se passe en 2046, et le studio Danse Védard est devenu la grande Académie Védard à Paris. Et oui, bah l'idée, c'était dans l'écriture, c'était de mettre plein de petits clins d'œil et au spectacle passé et notamment, bah voilà.
1: À notre carrière aussi et notre rencontre à Paris, à l'Académie internationale de danse. Donc,
2: exactement.
1: Voilà, on a fait un petit clin d'œil.
0: C'est une comédie musicale que vous avez créée ensemble, mais pour pouvoir intégrer l'ensemble des 200 élèves que vous avez dans votre école.
1: Tout à fait.
2: Exactement. Et c'est là qu'on a des cheveux blancs.
1: C'est là que ça a été un petit peu plus compliqué, mais on s'en est bien sorti. Et oui, parce qu'il fallait intégrer les petits de 4 ans, ceux de 8, comme ceux de 50.
2: Et les cours adultes.
1: Les cours adultes, les niveaux différents. Et voilà. Mais bon, ça, c'est chaque année pareil. Mais c'est vrai que cette année, avec le chant en plus, le théâtre, la comédie et tout, ça a été... Mais bon, ça va, on s'en sort bien.
2: C'est ce qui fait la beauté de la comédie musicale, à mon sens, c'est la rigueur dans toutes les disciplines. Il y a du talent partout, et à un moment donné, en comédie musicale, tous les départements s'assemblent et ne forment plus qu'un. Et donc là, quand on a un cahier des charges aussi compliqué dans une école où voilà, il y a 25 chorégraphies à mettre sur scène, puisqu'il y a 25 cours de danse, forcément, moi, dans l'écriture, on ne peut pas aller aussi loin. Il faut trouver le juste milieu entre à la fois avoir une histoire solide et en même temps pouvoir intégrer tout le monde.
0: Vous auriez pu faire un autre choix artistique, vous auriez pu faire du cabaret.
2: Oui, mais ce n'est pas ce que j'avais envie de faire. Tout ça. Non, et puis surtout, pourquoi pas du cabaret? Parce que moi, je venais dans cette école et j'entends les voix, j'entends les potentiels en théâtre. Et en fait, je me suis dit, mais waouh, ce serait tellement intéressant de pouvoir les pousser, ces jeunes talents. En l'occurrence, les personnes dont je suis en train de parler, c'est des élèves qui sont inscrits dans le centre de formation. Donc, c'est des élèves qui ont clairement l'ambition future.
1: D'en faire leur métier. Oui,
2: d'en faire
1: tout
2: leur
1: fait.
2: Métier. Mmh. Je connais déjà les points forts de l'école et je n'ai, entre guillemets, pas grand-chose à apporter en danse. Moi, ce que j'avais envie, c'était d'apporter quelque chose de nouveau qui allait offrir une possibilité nouvelle aux jeunes talents.

0: Donc ça s'appelle Minuit 1743, l'heure où tout peut changer. Ça se déroule au Bascala à Bruguières le 29 juin à 20h30. Les places sont disponibles sur Helloasso directement pour pouvoir réserver. Je crois que le prix c'est 19€ pour les adultes et 10€ pour les moins de 10 ans, c'est ça ?
1: 13 euros
0: pour les moins de 10 ans. Alors, c'est un spectacle qui dure 2h30, mais avec une entracte au milieu.
2: Et oui, bien sûr.
0: Alors, j'imagine qu'on va pas s'ennuyer.
2: Ah bah non.
1: Non, je pense que les gens vont passer un très très bon moment. Et ce spectacle, c'est le reflet d'une équipe soudée, d'amis aussi. Et voilà, et ça va être... une belle histoire, une belle soirée et ça a été une belle aventure.
0: Du point de vue des organisateurs, des concepteurs, une belle aventure. Pour le public, on va pouvoir se poser quelques questions. C'est-à-dire, qu'est-ce qui peut se passer dans notre vie à minuit 17h43 lorsqu'on est un jeune bachelier qui vient de recevoir ses résultats ?
2: Exactement.
1: Exactement.
0: Choisir entre le moment où tout est tracé, c'est ça Lucas et...
2: L'idée de ce spectacle, c'est de permettre aux gens de sortir et de se dire... Simplement, ok, est-ce que je me sens heureux? Est-ce que les choix que j'ai faits, moi, c'était ça le message de ce spectacle, c'est trouver du bonheur et cultiver le bonheur. Et donc le bonheur, il peut être à la fois dans nos métiers, mais il peut être aussi ailleurs. Tout n'est pas figé dans les choix qu'on fait professionnels. Je pense que le bonheur, on peut aussi s'épanouir ailleurs. Mais c'est en tout cas s'offrir la possibilité de... Voilà, je crois que c'est ça ce que je retiens de ce spectacle et ce que j'avais envie de véhiculer. C'est de pas se poser dans son petit fauteuil et de s'y installer, et de s'y enfermer une vie qui est tracée parce qu'on vit dans un monde où voilà on nous dit voilà ce sera tu vas faire ça t'achèteras un chien et puis t'achèteras une maison et basta. Et en fait j'ai ce rêve voilà de cultiver ça toute ma vie et de me dire ok, est-ce que je suis réellement bien là, est-ce que je suis épanoui, et je traverse les années en gardant cet état d'esprit. Et ce spectacle là c'est la possibilité à des jeunes de leur dire bah voilà, vous avez 18 ans, est-ce que vous êtes bien? Et puis le public, papa, maman qui va venir voir le spectacle, bah est-ce que vous êtes bien aussi, et comment on peut ramener un peu de bonheur là-dedans dans ce monde qui parfois fait un petit peu peur, mais il y a de la beauté partout.
0: Il y a de la beauté partout. Vanessa, justement, la beauté dans la création de ce spectacle par rapport à ce que vous faites d'habitude, c'était quoi les challenges pour vous, mis à part de faire jouer plusieurs classes d'âge différentes? Il y a une créativité différente par rapport à ce que vous faites d'habitude?
1: Alors oui, la partie la plus compliquée, ça a été de mettre en action les danseuses et les danseurs sur des musiques composées avec des chanteurs en live. Parce que nous, on a travaillé sur des enregistrements et forcément, quand l'artiste, chanteur ou chanteuse arrive et chante en direct, ça change. Il y a des petites modifs, voilà. Et à l'oreille du danseur, ça rend pas pareil. Donc, comme c'est des enfants quand même, hein, la plupart, elles ont été au début un petit peu perturbées, déstabilisées. Je pense un petit peu, on a un tableau qui s'appelle Le Grand Départ. Et là, c'est des petites de 8 à 10 ans. Et j'avoue que la première fois qu'on a travaillé avec les chanteurs, ça a été un petit peu perturbant pour elles. Mais elles ont travaillé, tout le monde s'y est mis, les chanteurs sont revenus, ils ont travaillé avec les enfants. Enfin voilà, il y a eu... toute une complicité, une confiance aussi, et voilà.
2: Puis le but de ce projet, c'était d'offrir un processus le plus professionnel possible. Donc c'est sûr que d'un seul coup, pour eux, c'est hyper déstabilisant de se retrouver.
1: Oui.
2: On a fait une créa de A à Z, notamment en musical, où les élèves prennent part à cette création, et il y a des moments de latence, il y a des moments, ah là ça va changer, là on aura un instrument en plus, il y a tout ce processus, pour eux, c'est une énorme découverte si jeune. Moi, c'est des choses que j'ai découvert à 18 ans quand je suis arrivé sur mes premiers spectacles, quoi. Donc là, c'est vrai que le processus est un petit peu différent. Et même pour nous, pour nous, ça a été une vraie première de tout conjuguer, en fait. Parce que qui dit comédie musicale dit qu'en fait, l'histoire doit avancer dans tout. L'histoire, elle avance dans la musique, elle avance dans la danse, elle avance à travers le chant, à travers le livret. C'est ça ce qui fait la comédie musicale, à la différence d'un cabaret... où on est dans une représentation peut-être un petit peu plus performatique, si je puis dire.
1: Ou d'un spectacle de danse traditionnel, où il n'y a pas autant de choses que cette année, ça c'est sûr.
0: Minuit 17h43 à Bruguières, au Bascala, le 29 juin à 20h30. Donc ce sont les 10 ans du studio Vedart de Saint-Lys, avec d'anciens élèves qui ont créé cette comédie musicale. Il s'agit de Lucas et de Maxime, pour ne citer qu'eux, et les 200 élèves donc qui vont être sur scène des tout petits 4 ans jusqu'aux adultes beaucoup plus expérimentés et anciens pour certains. Spectacle magique qui va peut-être donner un nouveau sens à la vie de Sacha.
2: Et oui, oui, à la vie de Sacha, oui, ça, on l'espère
1: Sacha,
2: de
1: oui,
2: tout
1: on
2: cœur.
1: L'espère.
2: Mais pour ça, il faut venir. Quelle sera l'issue de ce spectacle? Ah, quel choix fera-t-il? On vous attend.
0: Et vous découvrirez en même temps les performances de l'école de danse Védart à Saint-Lys. Et vous pourrez prendre contact par la suite si leur performance vous intéresse. Vanessa, Lucas, merci beaucoup d'être venu sur Radio Galaxy.
2: Merci à vous.
1: Merci à vous.
0: Et puis, bonne préparation et bon courage.
1: Merci.

0: 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On vend des articles de cuisine à petit prix sur Montesquieu Volvestre, donc c'est de la vaisselle, des verres, des assiettes, des saladiers, des bols et divers objets. C'est pour un vide-maison qui se déroule en ce moment. Je vous donne l'adresse, c'est 5 boulevard César Medge à Montesquieu Volvestre. C'est un camping-car Bavaria T746 qui est à vendre, porteur de Citroën depuis 2023, avec toute option, deux panneaux solaires, une clim en plus de celle de la cellule en 220 volts, un compartiment à chaussures extérieures, une TV, un store ban, un grand frigo avec congélateur, le micro-ondes, l'attelage également, une prise pour appareil à respirer, il y a aussi un lit central et un deuxième lit électrique qui n'a jamais servi. Il a actuellement 4700 km. Et il est à vendre pour 70 350 euros. Pour plus de renseignements, vous composez le 06 07 54 08 43 06 07 54 08 43. Et si vous aussi vous vendez ou que vous recherchez quelque chose, envoyez-nous vos annonces depuis notre site internet radiogalaxy31.com, rubrique annoncer. C'est avec grand plaisir que nous les diffuserons. Merci de votre fidélité et à très vite.
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1: Nous nous trouvons aujourd'hui devant une demeure absolument magnifique qui s'appelle le château de Bessoni et c'est en présence de ses deux propriétaires.
2: Bien Philippe Pierre,
3: Christophe Boffetti.
2: Nous sommes propriétaires de ce monument. Sa notoriété est due à l'arrestation du maréchal Ney qui est venu s'y réfugier, donc bon, c'est sa valeur historique.
4: C'est un petit peu le hasard des choses qui nous a amené ici, parce qu'on a acheté le château à une amie et on s'est raccroché au maréchal Ney, mais c'est vrai qu'on n'était pas fan de Napoléon au départ.
2: Il était donc un des plus grands maréchaux de Napoléon, surnommé le brave des braves, au même titre que Murat, qui est d'ailleurs natif du Lot. Alors, ce qui est intéressant ici, ce que l'on commente, c'est le caractère pittoresque de son arrestation. C'est-à-dire, ce qui s'est passé, c'est que, bon, il était ici, croyant être en sécurité, et il se trouve que dans les jours qui ont suivi, Madame de Bessoni a reçu l'une de ses voisines. Et alors, on savait de notoriété que Madame de Bessoni avait un lien de famille avec le maréchal Ney, mais enfin, c'était bon. Et lorsqu'elle est rentrée chez elle, le fils connaissait le nouveau préfet du Cantal, à Aurillac, donc il va le trouver, lui dit, vous savez, le maréchal Ney, il est là, au château de Bessoni. 15 gendarmes sont arrivés dans les jours qui ont suivi, donc le 3 août au matin. On vient vous arrêter, mais on n'arrête pas un homme comme moi, le préfet Locard est un coquin. Arrivé à Paris, il était interrogé par le préfet de police de Paris et on lui fait rapidement un procès. Et le 6 décembre au soir, on lui annonce qu'il va être fusillé dans l'heure qui suit. Et on le met le long d'un mur et on l'exécute. Alors il y a la fameuse phrase « visez bien droit au cœur », etc., qui est un petit peu une légende, mais enfin qui est à peu près ce qu'il a dit. Le maréchal sera réhabilité sous Louis-Philippe. Voilà, pour ce qui est de ce lieu qui rend hommage au maréchal Ney. Bon, il n'y a pas très longtemps, un jeune couple venu de Slovaquie, et elle nous a dit être passionnée complètement de Napoléon, à telle enseigne qu'elle avait d'ailleurs sur ses bras des tatouages de Napoléon sur son rocher à l'île d'Elbe. Donc c'est assez fascinant, et elle disait qu'elle passait partout où il y avait ou des maréchaux ou un événement lié à l'épopée napoléonienne.
1: Merci vraiment beaucoup pour cette visite extraordinaire. Ce numéro de 180 secondes a été réalisé par Décibel FM pour l'Assemblée régionale des radios associatives dans le cadre d'un partenariat avec la région Occitanie-Pyrénées-Méditerranée.

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4: Sophie Pouzerat.
3: À la une de l'actualité, 589 morts au moins et plus de 3000 blessés selon un nouveau bilan provisoire au Venezuela. Après le double séisme et le chiffre devrait augmenter. Sur place, l'aide internationale s'organise pour secourir les habitants. Le trafic maritime continue dans le détroit d'Ormuz malgré une attaque survenue contre un porte-conteneur qui a incité certains armateurs à revoir leur plan de sortie, vous l'entendrez. À la une également, la Russie resserre encore son emprise sur les voies dissidentes. En interne, le ministère russe de la justice a placé une ONG sur la liste des organisations extrémistes sans justification. Et puis face à la canicule qui continue de frapper la France, plusieurs événements prévus ce week-end sont annulés pour éviter les risques de surcharge des hôpitaux. Après le double séisme qui a frappé le Venezuela, le bilan provisoire monte à 589 morts et près de 3000 blessés, selon la présidente par intérim du pays, Delcy Rodriguez. Alors que les secours et les habitants fouillent sous les décombres pour retrouver des survivants, l'aide internationale commence à affluer. Des secouristes spécialisés venus du Salvador, du Mexique ou encore de Suisse ont atterri au Venezuela pour tenter d'accélérer la recherche des disparus. Des militaires états-uniens sont aussi arrivés à Caracas pour coordonner l'aide promise par Washington, avec à leur tête un général des Marines, Justine Fontaine.
5: C'est le commandement militaire pour l'Amérique latine et les Caraïbes qui l'a annoncé. Le même commandement états-unien qui a tué plus de 200 personnes, y compris des Vénézuéliens, dans des frappes contre des bateaux dans le Pacifique et les Caraïbes depuis septembre dernier. Un symbole de plus de la tutelle imposée par Washington au Venezuela depuis l'enlèvement, début janvier, du président Nicolas Maduro. D'un côté, la force militaire, de l'autre, les promesses d'aide humanitaire répétées encore hier soir par Donald Trump lors d'un dîner à la Maison Blanche.
6: Nous avons pris le contrôle du Venezuela en moins d'une journée et le pétrole coule. Nous allons d'ailleurs les aider avec leur gros... Ils ont eu un séisme gigantesque hier soir dont vous avez entendu parler. Énorme, vraiment énorme à Caracas. Et nous allons les aider.
5: Les États-Unis ont annoncé 150 millions de dollars d'aide. Le président sortant de Colombie, Gustavo Petro, a demandé, lui, la levée totale des sanctions contre Caracas. Washington en a suspendu une partie seulement pour que le pays puisse effectuer des transactions à l'international, uniquement pour acheter et surtout recevoir de l'aide face au séisme. Des mesures qui interviennent alors que les États-Unis ont d'un autre côté énormément réduit leur aide humanitaire depuis le démantèlement l'an dernier de l'USAID, l'agence américaine d'aide au développement.
3: Justine Fontaine, et face à la catastrophe, l'ONU et les agences humanitaires appellent à la solidarité pour éviter, je cite, une tragédie humaine plus grande. Les États-Unis préviennent que l'accord avec l'Iran ne doit pas se faire à n'importe quel prix. Washington s'inquiète du risque, je cite, d'un chaos total si Téhéran rend payant le passage dans le détroit d'Ormuz. Cet accord qui a conduit à une trêve au Liban est considéré comme une déclaration de défaite d'Israël et des États-Unis par le chef du Hezbollah libanais. Il appelle par ailleurs ce vendredi à un retrait inconditionnel des forces israéliennes du Liban. Dans le détroit d'Ormuz, justement, une attaque hier contre un porte-conteneur a incité certains armateurs à revoir leur plan de sortie. Mais malgré cela, le trafic maritime continue de circuler dans les deux sens, dans cette voie de passage vital. Les détails de Clotilde Hazard.
7: La confiance revient, mais elle reste extrêmement fragile. Une semaine après l'accord de paix entre les États-Unis et l'Iran, les exportations de pétrole du Golfe ont retrouvé environ les trois quarts de leur niveau d'avant-guerre. Mais la première attaque contre un navire marchand depuis le cessez-le-feu montre que les risques sont toujours bien présents. Jeudi, le porte-conteneur Ever Lovely a été touché alors qu'il traversait le détroit d'Ormuz. L'incident a ravivé les inquiétudes des armateurs. Certains réévaluent leurs itinéraires, d'autres préfèrent attendre avant d'envoyer leur navire dans le détroit. Le trafic continue tout de même. Des pétroliers chargés quittent toujours le golfe Persique, tandis que d'autres y entrent pour charger du brut. Mais les analystes appellent à la prudence. La hausse des exportations s'explique en grande partie par l'écoulement de cargaisons qui étaient restées bloquées pendant le conflit. Pour l'instant, les navires repartent, mais peu reviennent pour se recharger. En attendant, les États-Unis continuent de faire pression pour maintenir une liberté totale de navigation dans le détroit d'Ormuz et éviter la mise en place d'un péage.
3: Clotilde Hazard. Le tribunal administratif de Strasbourg a tranché. Danil Mouhametov doit être renvoyé en Lituanie. Réfractaire à la conscription russe, le jeune homme de 22 ans avait sauté d'un train en marche. C'était entre Moscou et Kaliningrad, sur le territoire lituanien, pour ne pas se retrouver sur le front. Il avait ensuite rejoint la France et déposé une demande d'asile qui n'a donc pas abouti. Logé dans un centre pour demandeurs d'asile en périphérie de Strasbourg, il est désormais assigné à résidence sur place. Il sera transférable à tout moment vers la Lituanie qui risque de l'expulser vers la Russie. La Russie qui resserre encore son emprise sur les voies dissidentes en interne. Au début du mois de juin, le ministère russe de la Justice a placé l'ONG OVD Info sur la liste des organisations extrémistes. Tout cela sans justification. Cette organisation non gouvernementale a porté de l'aide juridique et un soutien aux prisonniers politiques et aux dissidents en Russie. Elle est désormais bannie et tous ceux qui ont eu un contact avec l'ONG sont menacés. Julien Chavan a pu joindre un de ses membres.
8: Bien sûr, ce n'est pas la première fois que l'ONG est ciblée par le pouvoir russe, mais cette attaque est la plus brutale. Dmitri Anisimov est le porte-parole d'OVD Info.
9: C'est le coup le plus dur. La quasi-totalité de notre travail est désormais interdite en Russie.
8: L'organisation a stoppé net toutes ses opérations en Russie, ses liens avec les avocats des prisonniers politiques, toute l'aide juridique à leurs familles. En réalité, tous ceux qui ont eu affaire à l'ONG de près ou de loin sont aujourd'hui menacés.
9: En Russie, les gens ne peuvent plus nous soutenir. Ils ne peuvent pas nous appeler pour nous témoigner leur soutien. Ils ne peuvent pas diffuser publiquement nos documents, ni même afficher publiquement notre logo.
8: Le risque, ce sont des poursuites pénales devant la justice. Mais pour Dmitri Anisimov, cette nouvelle attaque est le signe d'un pouvoir à bout de souffle et qui craint sa propre population.
9: Cela nous montre que les autorités russes ne se sentent pas en position de stabilité. Des élections législatives doivent se tenir cet automne et les autorités russes sont contraintes de proférer des menaces pour amener les gens à réfléchir aux risques plutôt qu'à passer à l'action.
8: Réfugié à l'étranger, Dmitri Anisimov et l'équipe d'OVD Info promettent de continuer avec d'autres moyens leur combat contre la répression politique en Russie.
3: Julien Chavan et la Russie qui a abattu 660 drones ukrainiens la nuit dernière, l'une des plus importantes attaques lancées par Kiev depuis le début du conflit il y a 4 ans. Parmi les territoires russes visés, la Crimée, annexée par Moscou en 2014. L'armée ukrainienne y vise surtout les installations pétrolières, les infrastructures logistiques ou encore les sites militaires. L'objectif est clair. Isoler la péninsule du reste de la Russie. Et face à ces attaques, les autorités russes annoncent que la Crimée est placée en situation d'urgence. L'Europe souffre toujours de la canicule qui frappe le continent depuis le début de la semaine. Près de 150 millions de personnes devraient connaître des températures à au moins 35 degrés ce vendredi, dont plus de 30 millions en France, où 50 départements resteront en vigilance rouge ce samedi. Ces températures ont entraîné le report ou l'annulation de plusieurs manifestations publiques d'envergure dans la région parisienne. Et c'est le cas notamment du grand festival de musique Solidays à l'hippodrome de Longchamp qui est annulé. Et la marche des fiertés LGBT, elle, qui devait se tenir ce samedi dans les rues de Paris, est reportée. Le préfet de la capitale a demandé ces annulations. Il craint que ces rassemblements sous le soleil ne contribuent à engorger les hôpitaux déjà mis à rude épreuve, Olivier Roger.
10: Oui, à rude épreuve, Georges Pompidou, l'un des plus modernes des établissements hospitaliers de la capitale. La situation est jugée là-bas extrêmement grave par le chef du service des urgences, Philippe Juvin, qui décrit des couloirs encombrés de brancards par manque de place, ainsi qu'un afflux de personnes en hyperthermie qui ne diminue pas, selon ses mots. Dans ces conditions, il n'est pas raisonnable de rassembler des dizaines de milliers de personnes à l'hippodrome de Longchamp pour le festival Solidaise. C'est ce qu'a jugé le préfet de police, Patrick Faure. La manifestation devait débuter ce soir et se poursuivre jusqu'à dimanche. Une annulation qui va entraîner une perte de 3 millions d'euros pour l'association Solidarité Sida qui gère le festival et qui utilise ses recettes pour des opérations de prévention et d'aide aux malades du sida. En revanche, ni le meeting d'athlétisme de Charletti, ni la finale du championnat de rugby samedi soir ne sont annulés. Mais la préfecture de police dit avoir exigé des organisateurs des mesures d'adaptation. vaccination, ouverture décalée des stades, brumisateurs installés. Notez enfin que depuis ce midi, la consommation et la vente d'alcool dans l'espace public sont interdits à Paris à la demande du ministre de l'Intérieur.
3: Merci à vous Olivier Roger. Du sport à présent avec la Coupe du Monde de football bien sûr qui se poursuit avec les derniers matchs de phase d'élimination. La Tunisie a essuyé une nouvelle défaite face aux Pays-Bas, 3-1, match nul entre le Paraguay et l'Argentine qui n'ont marqué aucun but pendant la rencontre. Un nul également entre le Japon et la Suède, 1-1. Et parmi les rencontres attendues ce vendredi, l'Irak affronte le Sénégal, la Norvège fera face à la France.

Nous allons maintenant faire un saut temporel. Voici un titre qui est sorti au mois de juin. Mais c'était en 1983. Souvenez-vous.

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0: Bonjour à tous, bonjour à toutes, bienvenue sur le 98.5 FM, la radio du sud de Toulousain, et nous allons parler spectacle, nous allons parler théâtre, parce que c'est les sorties de classe des comédiens qui ont pris des cours à la maison d'acteurs du Grand Rock, et pour en parler, je suis avec la présidente Sylvie Almond. Sylvie, bonjour.
1: Oui, bonjour Bruno, bonjour les auditeurs.
0: Et Noémie, elle, une des directrices artistiques et la directrice pédagogique.
2: Bonjour Bruno, bonjour à tous.
0: Alors, Sylvie, le Grand Rock, c'est le nom de la troupe, de la compagnie de théâtre, et la maison d'acteurs, c'est votre théâtre de poche à Carbonne.
1: Voilà, c'est un lieu où on peut exercer nos ateliers, donc déjà c'est bien, on est chez nous. Et ensuite, on présente dans cette salle des spectacles ouverts au public. Alors ça peut être des œuvres qu'on a créées nous-mêmes, ou on

0: souvent par semaine, par des ateliers, puisqu'on a deux ateliers adultes et deux ateliers adolescents.
1: Atelier adulte le lundi et le mercredi, je crois.
0: Oui.
1: Et les adolescents, plutôt les week-ends?
0: Alors, les adolescents, il y a un atelier le mercredi et ensuite un week-end par mois qui est animé par Noémie et elle.
1: Noémie, vous êtes, vous, donc, la responsable pédagogique de ces ateliers. Ce sont des vrais ateliers qui sont conséquents, c'est-à-dire qu'à chaque fois, c'est des longues heures de nuit de travail, presque.
2: Absolument, de longues nuits, en tout cas entre 19 et 23 heures pour les adultes. Donc, ce qui fait quand même 4 heures le lundi soir ou le mercredi soir, c'est pas rien dans une organisation quotidienne. Les adolescents, ceux du mercredi, c'est quand même 3 heures. On prend les plus jeunes à partir de la 6e. Et les nouveaux arrivés. Et puis, il y a un stage ado qui est encore plus exigeant, disons, puisque dans cet atelier, il y a beaucoup qui souhaitent en faire leur métier. Et donc, c'est un week-end par mois, de 10h à 17h. C'est assez conséquent pour eux, effectivement.
1: Ce qui veut donc dire qu'on pourrait les comparer à des cours de théâtre professionnels.
2: En tout cas, on essaye, oui, de les amener vers une grande exigence, une grande implication et du sérieux, même si, effectivement, on n'oublie pas que c'est un loisir pour la plupart. On essaye vraiment d'aller au bout de l'exigence qu'on peut avoir d'abord collectivement et puis ensuite individuellement pour chacun, oui.
1: 4 heures de cours de théâtre par semaine, plus les répétitions à faire à la maison, à apprendre ses textes et puis à répéter devant le miroir éventuellement, c'est quand même conséquent, comme vous dites.
2: Absolument, et l'apprentissage des textes qui prend un certain temps. Et puis après, on invite aussi beaucoup les comédiens qui partagent des scènes à se voir en dehors. Ce qu'ils font, et puis il y a tout le travail de répétition générale, tout le travail de mise en place du décor. Parfois, voilà, par exemple, les élèves de l'atelier du mercredi sont venus à 2 ou 3 reprises construire les décors de leur représentation. Donc oui, c'est une grande implication, mais tout ça se fait dans la joie, dans un esprit festif. Et je crois que c'est aussi pour ça que les gens restent.
1: Donc, si on se voit aujourd'hui, c'est parce que ce sont les sorties de classe du théâtre de la compagnie Le Grand Roc, des adultes, qui vont se dérouler les 26 juin et 27 juin pour un des groupes, le groupe du lundi, c'est ça? Et début juillet, les 3, 4 et 5 juillet pour le groupe du mercredi. Alors, à chaque fois, ce sont des metteurs en scène différents qui se sont occupés de former ces comédiens. Pourquoi différents? Parce qu'ils apportent quelque chose de différent à chaque fois?
2: Absolument. Pour l'atelier du lundi, donc je me suis occupée de ce groupe toute l'année avec la participation une fois par mois de Cristobal Pereira-Bert, qui est artiste de cirque de la compagnie Elefanto et qui est un expert de l'expression corporelle. Et cette année, c'était vraiment le thème de l'atelier du lundi, c'était d'explorer tout ce que malheureusement on a du mal à exprimer avec le corps. Voilà, les comédiens français ont tendance à être beaucoup dans le mental, dans la réflexion, dans l'apprentissage et la compréhension du texte, en oubliant parfois d'y investir le corps. Et donc c'était la mission de Christo Ball cette année, ce qu'il a fait avec brio. Sylvie peut en témoigner puisqu'elle fait partie de l'atelier du lundi.
0: Oui, ça a été un réel apport d'avoir cette intervention spécifique sur le corps. Et au fur et à mesure, ça s'est construit avec le texte, avec la mise en scène. Et on a fait un bilan justement de ces interventions. On était tous ravis et on a compris qu'il y avait quelque chose qui se passait en plus de tout ce qu'on faisait avant, quoi.
1: Mmh. Ça, c'est bien du théâtre où on est présent sur scène en étant devant des spectateurs et en jouant avec son corps pour que les émotions transparaissent.
0: C'est ça, et surtout quand on n'a pas de texte, parce qu'on est tous sur scène et quelquefois on ne parle pas, mais il faut exprimer quelque chose.
1: Donc je rappelle, les sorties d'atelier du lundi, ce sont les 26 et 27 juin, à 20h30 à chaque fois. Si on faisait la présentation, Noémie, de cet atelier du lundi, les thèmes abordés, c'est quoi?
2: Alors pour l'atelier du lundi, j'ai intitulé cette représentation « Corps et âme ». Donc c'est un montage de textes de plusieurs auteurs différents. Ça va de Jodorowsky, Noël Renaud, Marie-Anne Diaye, Israël Horowitz, Rémi DeVos, qui sont des auteurs pour la plupart contemporains. J'ai choisi des scènes qui ont pour point commun le non-dit, c'est-à-dire que les mots n'expriment pas les réelles émotions qui se cachent derrière. D'ailleurs, il y a aussi quelques scènes de Pomera qui est assez connu pour ça, c'est-à-dire que les mots n'expriment pas ce qui a vraiment besoin d'être dit. Et donc, l'idée, c'était d'amener les comédiens à la fois interpréter le texte, mais tout le travail de cœur derrière qui a été énorme, puisqu'il n'y a pas de décor du tout pour ces représentations. Ce sont les comédiens qui forment un décor de corps. Et donc, il fallait que ce cœur exprime ce qui n'est pas dit avec le corps, la respiration et le visage. Ça a été tout ce travail-là. Et donc, les scènes s'enchaînent comme une cellule composée de plein d'autres petites cellules.

0: cette grande cellule se modifie en fonction des scènes et évolue comme ça pendant à peu près 1h45 avec un entracte.
1: Avec un entracte au milieu, rappelons également qu'à chaque fois, la maison d'acteurs propose un bar pour se désaltérer et pour pouvoir discuter avec les comédiens, qu'ils soient professionnels ou là, semi-professionnels pratiquement, parce que 4 heures de théâtre par semaine, c'est quand même quelque chose d'important. On peut réserver ses places où, Sylvie ?
2: On peut réserver ses places sur Hello Asso ou passer par le site internet legrandrock.com, ça mène à Hello Asso. Et les places sont à partir de 7€ et jusqu'à 10€. Il n'y a que 50 places, donc je conseille de réserver.
1: C'est ça, j'allais dire, c'est un petit théâtre, j'allais dire familial presque, qui est très intime. Un petit théâtre, mais avec de vrais fauteuils, avec une belle scène, avec une belle profondeur de scène, où on a l'occasion de voir et de faire des choses. Le 26 et le 27, donc pour la première sortie de classe. Deuxième sortie, ça va être début juillet, du 3, 4 et 5 juillet. Et là, c'est le deuxième metteur en scène.
0: Absolument, c'est Giancarlo Ciarapica qui a mené cet atelier la seconde partie de l'année, même s'il a été responsable de toute la distribution et le choix des textes. Donc cette représentation s'appelle « Réveil matin brun ». Et je me suis occupée donc de la première partie de l'année pour tout ce qui est création du groupe, parce qu'on accueillait aussi des nouveaux élèves, travail de plateau, etc. Et puis Giancarlo est arrivé donc en février pour monter vraiment la mise en scène de ces représentations. Cette fois-ci, il s'agit d'une traversée incisive de ce qui fonde ou entrave nos libertés. Donc ce ne sont que des textes choisis qui parlent de résistance, d'indignation. Il y a des auteurs comme Camus, Sartre, La Boétie, Boris Vian, et puis un fil rouge qui est donc Matin Brun de Franck Pavlov. Donc cette fois-ci, le travail qui a été demandé aux comédiens, c'est d'être vraiment force de proposition. Voilà, ça a été une recherche collective et Giancarlo leur a demandé d'être investi complètement dans la création de leurs personnages et leur façon d'interpréter ces textes-là.
1: Donc il y a le côté créatif en plus du comédien sur scène, au-delà du travail du metteur en scène.
0: Absolument.
1: Un metteur en scène, ça sert à quoi au théâtre ?
0: Un metteur en scène, ça sert à inviter et à donner les moyens aux comédiens de trouver en eux leur façon d'interpréter. Donc on est comme quelqu'un avec un grand trousseau de clés et avec plein de clés et puis on essaye toutes les clés, et personne n'a la même. Donc on invente des clés pour que chacun puisse trouver en soi la confiance de jouer en fonction de ce qu'il est et pas ce qu'on attend de lui. Et ça c'est vraiment un travail complexe qui parfois prend beaucoup de temps en fonction de l'âge à laquelle on arrive, en fonction de nos blocages, de notre personnalité, en fait, on invite vraiment à se libérer de tout ce qui nous entrave et de se reconnecter à ce qu'on est profondément.
1: Ce qui veut donc dire que le travail de comédien, c'est du travail sur soi ou c'est du travail pour les autres ?
0: Sylvie, qu'est-ce que t'en penses ?
2: Moi, je pense que c'est les deux. Enfin, c'est-à-dire que c'est un travail sur soi et il nous laisse quand même faire des propositions, c'est ça qui est intéressant, et d'exprimer nos émotions à travers un personnage qui ne nous correspond pas forcément, qui n'a pas forcément notre caractère et notre façon de vivre. Donc là, déjà, il faut s'imbiber du personnage. Et ensuite, l'intérêt, c'est quand même de le montrer aux autres, mais de faire passer ses émotions, de montrer. Le public, c'est un aboutissement, mais tout le travail qu'on fait avant, c'est aussi pour nous et pour le groupe. C'est ça qui est très important. C'est pour ça qu'on est tous sur scène.
1: Ce que vous dites qui est assez intéressant, c'est que c'est un travail de groupe qui est fait.
2: Énorme.
0: Absolument.
1: Donc ça, c'est votre rôle en tant que, vous directrice pédagogique et en plus metteuse en scène, de travailler ce groupe pour qu'il y ait une cohésion et surtout une espèce de cohérence dans l'ensemble.
0: En fait, vraiment, ça, je crois que c'est vraiment le cœur de notre métier. Avant tout, c'est de créer un groupe. On n'a pas de réalisation cohérente et vivante si on n'a pas de groupe. Et si les gens ne se sentent pas à la fois un et tous. Et ça, réussir à faire exister les individualités dans un groupe, c'est vraiment ce qu'il y a de plus intéressant, mais aussi de plus complexe. Voilà, parce que forcément, y a des individualités plus fortes que d'autres, qui prennent plus de place que d'autres, et donc il faut arriver à réguler comme ça, sans violence, évidemment, sans braquer les gens. Mais c'est important, parce que parfois, dans le théâtre, on voit aussi des gens être secoués, et on se refuse à ça, mais on invite vraiment les gens à se mettre au service du groupe et du projet commun.
2: C'est peut-être la différence, justement, avec le cinéma. Parce que le cinéma, les scènes sont faites par période, séquence, et elles sont coupées et tous les acteurs travaillent pas tout le temps ensemble et les scènes ne se suivent pas dans l'ordre du film. Alors, il y a un travail d'équipe de techniciens, mais moins chez les acteurs que ceux du théâtre. Mmh. Parce qu'être sur scène tous ensemble, vivant...
1: C'est du spectacle vivant, voilà. Justement. avec une réaction du public et des comédiens en face de ce public. Donc, si vous voulez voir du spectacle vivant, si vous voulez voir comment les comédiens ont été formés, comment les comédiens travaillent sur eux-mêmes pour vous présenter le meilleur d'eux-mêmes, ça se déroule le 26 et le 27 juin pour le premier groupe de comédiens, ceux qui ont travaillé avec Noémie L., sur Corps et Âme, 26 juin, 27 juin à 20h30. Les réservations sur legrandrock.com ou sur Helloasso. Et si vous voulez voir un autre travail avec d'autres comédiens sur d'autres jeux de scène, ça se passe les 3, 4 et 5 juillet sur le travail de cette fois-ci du metteur en scène Giancarlo Ciarapica sur Réveil Matin Brun. Et vous aurez deux aspects différents du travail et du metteur en scène et des comédiens.
0: Je voudrais quand même parler des ateliers ados qui ont des représentations, mais qui sont déjà complètes. Donc, on n'en parle pas parce que malheureusement, on ne peut pas ouvrir d'autres réservations. Mais on a eu la première de l'atelier ado week-end qui a été vraiment une grande réussite. C'est une grande fresque sur le cinéma écrite par un ancien élève des ateliers ados qui est aussi atelier du mercredi, qui s'appelle Ethan Lévy et qui a donc écrit le spectacle pour les ados et qui est en formation assistant metteur en scène. Et il faut quand même lui rendre ce qui lui appartient.
1: Dernière petite chose, si vous aussi vous êtes intéressé à l'avenir par prendre des cours de théâtre sérieux, à prendre des cours et à vous investir dans le travail de comédien, vous pouvez contacter le Grand Rock parce que à la rentrée prochaine, de nouvelles classes vont se mettre en place. Et n'hésitez pas, vous pourrez rencontrer les metteurs en scène, la présidente et voir un petit peu les avis des autres comédiens.
2: Tout à fait, et je les invite à venir voir déjà les présentations de cette année. Ça leur permet de mettre un pied déjà dans le théâtre. Et ensuite, on sera présent au Forum des associations en septembre à Carbonne, bien sûr. Mais je conseille de prendre contact déjà en juin-juillet parce que on a...
1: Les places sont chères.
2: Voilà, on n'a pas beaucoup de places.
1: C'est surtout parce qu'il y a beaucoup de demandes.
2: Voilà.
0: Et parce que les gens restent, et ça, c'est quand même une bonne nouvelle pour nous.
1: Voilà, donc le 26 et le 27 à 20h30, première sortie de classe des comédiens et les 3, 4 et 5 juillet pour la seconde représentation des sorties de classe des comédiens au Grand Rock à Carbonne, à la maison d'acteurs. Pour ceux qui ne savent pas encore où se trouve la maison d'acteurs, elle se trouve dans la zone de l'autre côté de la 64, à côté du magasin Jeep. Ça sera plus simple pour vous pour les trouver. Mesdames, merci beaucoup.
0: Merci beaucoup Bruno.
1: Puis bonne préparation pour ces sorties de classe alors.
2: Oui.
0: Merci.

un petit peu de classique, ça vous dit ? Un auteur, une histoire, un morceau. Aujourd'hui, je vais vous parler de la suite pour orchestre de l'allemand Jean-Sébastien Bach. Il est né en 1685 et mort en 1750. Suite pour orchestre, une influence française.

Les quatre suites pour orchestre de Bach suivent un modèle développé par le français Lully au XVIIe siècle. À la mort de ce dernier, ses élèves et disciples ont cultivé et développé l'ouverture à la française, un format auquel ils apportèrent eux-mêmes d'importantes contributions et qui a atteint son apogée stylistique avec Bach et Handel. Il est difficile de dater de façon précise les suites de Bach, mais selon les historiens, il semble qu'elles aient été composées après 1723, lorsque le compositeur résidait à Leipzig. Bien qu'allemand, tous s'accordent à dire que Bach fait de nombreuses références à la France dans ses œuvres. Et ces références sont anciennes, puisque Bach copia durant ses années de formation tous les plus grands compositeurs français. La référence à Lully transparaît ainsi dans la suite numéro 1 en Do majeur. Mais le public reconnaîtra plus aisément le deuxième mouvement, appelé Air sur la corde de Sol. Celui-ci est très connu, puisqu'on le joue dans certaines cérémonies de mariage ou d'obsèques. Pourtant, Bach n'avait pas envisagé cette destination pour son œuvre qui se voulait exclusivement profane. Vous ne verrez plus la scène de la bibliothèque du film Seven de David Fincher de la même manière après avoir écouté cette œuvre interprétée par l'Orchestre philharmonique de Vienne, dirigée par Nikolaus Harnoncourt.

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0: L'agenda du week-end sur Radio Galaxy du 26, 27 et 28 juin avec Alexis et Sohan. Bonjour à vous.
1: Salut Lorient.
2: Salut.
0: Et c'est Sohan qui démarre du côté de la Trappe.
2: Les vendredis de la Trappe accueillent le concert du groupe Les Tire-Bouffons pour du swing et jazz manouche entre guitare, chant, saxophone ténor et contrebasse. Les Tire-Bouffons vous proposent un cocktail surprenant avec une musique à la fois raffinée et festive. Rendez-vous ce vendredi à 21h au bar La Réclame de la Trappe. Et le concert sera précédé du marché bio et local à partir de 18h30.
1: Et je vous propose de voyager au Sénégal avec le concert des Djiguini ce vendredi 26 juin à 19h à la SCAC Maresteng de Montesquieu-Volvestre. Un voyage sonore et visuel où les rythmes traditionnels rencontrent l'innovation. Attention, le concert est sous réservation. Plus de renseignements sur leur page Facebook Orchestre Djiguini pour leur concert à la SCAC Maresteng de Montesquieu-Volvestre ce vendredi à 19h.
0: La Maison de la Terre de Poucharamé nous propose le festival Le Courroulon. Il s'agit d'un festival de cinéma en plein air qui aura lieu ce vendredi 26 juin dès 19h au programme Quiz Cinéma avec des surprises à remporter. Bien sûr, à partir de 21h, ces soirées court-métrage, mais aussi un concert vous sera proposé avec le duo Ricarben pour de la musique rock. Le festival Le Courroulon est à retrouver ce vendredi à partir de 19h à la Maison de la Terre de Poucharamé. Les amoureux du design vont être ravis à Montesquieu-Volvestre, Swan.
2: Exactement, Lorient. Les journées du design se tiendront les 26, 27 et 28 au château de Palais de Montesquieu-Volvestre. Au programme, expositions, conférences, ateliers, concours d'objets, concerts et spectacles sont à retrouver pour ces journées du design les 26, 27 et 28 juin au château de Palais de Montesquieu-Volvestre.
1: Et le comité des fêtes de Bois de la Pierre organise les 26, 27 et 28 juin sa traditionnelle fête de la Saint-Jean. Au programme de ce vendredi, cochon grillé à 20h, suivi du concert de Radio Rock. Le lendemain, retransmission de la finale du Top 14 à 21h, suivi de la retraite au flambeau et du feu d'artifice musical. Et pour finir ce dimanche avec l'apéro du maire à 12h30, moules frites à volonté et thé dansant, animé par Benoît Renaillet. Plus de renseignements sur leur page Facebook Comité des fêtes de Bois de la Pierre.
0: On va danser la country à Muret tout ce week-end avec le 24e festival country, c'est au parc Jean Jaurès. Un rendez-vous incontournable pour le plus grand plaisir des danseurs festivaliers et des amoureux de cette musique avec au programme des initiations, des démonstrations et des concerts qui vous attendent vendredi, samedi et dimanche. C'est au parc Jean Jaurès de Muret. Le tennis club de Noé fête ses 50 ans les 26, 27 et 28 juin. Et à cette occasion, le club vous propose une initiation au padel et au tennis ouvert à tout le monde. Et puis durant tout le week-end, pickleball, paddle, badminton, tennis de table, château gonflable et des animations durant tout le week-end pour les 50 ans du tennis club de Noé, vendredi, samedi et dimanche.
2: Ce samedi 27 juin, tournoi caritatif régional de tennis de table à Muret. Avec le challenge Félix. C'est homologué par la Fédération Française de Tennis de Table sous le parrainage de Simon Gauzy. Les bénéfices seront reversés à la recherche contre les maladies neurodégénératives. Buvette et restauration rapide sur place, ainsi qu'une tombola avec de nombreux lots à la clé. Rendez-vous samedi de 9h à 21h à la salle Alizée de Muret.
0: L'association Les Clés du Prieuré de Mayolas organise un stage de chant traditionnel et initiation au tambour sur cadre avec Laetitia Marcangeli ce samedi 27 juin à Mayolas. Donc, vous aborderez différentes techniques vocales qui seront accompagnées de rythmes et tambours autour d'un répertoire monodique de Méditerranée. C'est ouvert à tous dès 15 ans, c'est 30€ la demi-journée, 50€ le stage complet et ça se passe ce samedi de 10h à 17h à la salle de la mairie de Mayolas. Et il y aura également une restitution publique avec le groupe Romancero Sefardico pour des musiques et chants traditionnels séfarades à retrouver ce dimanche 28 juin à 16h, c'est au prieuré de Mayolas.
2: Concert à Rieux-Volvestre ce samedi 27 juin avec le duo Jibanov. C'est organisé par l'école des ateliers des arts. Préparez-vous à un voyage romanesque et rafraîchissant à travers les pays de l'Europe de l'Est. C'est un spectacle tout public avec participation libre mais nécessaire. C'est à ne pas manquer samedi à 19h à l'Auditorium des Jacobins à Rieux-Volvestre.
1: Smoky Boat, c'est le nom du groupe qui se produira à la Ménardière de Bérat ce samedi à 20h. Il va régaler vos oreilles et votre cœur. Ces quatre musiciens nous emmènent en voyage au son de l'accordéon, du saz et de la clarinette. C'est un concert qui sera précédé d'une auberge espagnole à 19h c'est la Ménardière de Bayrat. Pour plus de renseignements, allez sur le site internet laménardière.org.
0: Et si vous préférez le théâtre, on a également ce qu'il vous faut. Le Foyer Rural de Lucin Adeillac vous propose une comédie musico-théâtrale avec le spectacle Il n'y a pas d'urgence. C'est présenté par la troupe Les Potes des Notes. Sur scène, trois chanteuses et deux musiciens vous amènent en chanson pour un voyage déjanté au cœur du service des urgences de l'hôpital, dans lequel vous risquez fort de vous reconnaître vous aussi. Je ne vous en dis pas plus. Rendez-vous samedi à 20h30 à la salle des fêtes de Lucin Adeillac.
2: Les 27 et 28 juin se tiendront les médiévales de Moran. Profitez de plusieurs activités gratuites, calligraphie, jeu en bois, combat, archerie, mais également un marché des artisans. Et une randonnée ce dimanche matin avec un départ à 9h. Les médiévales de Moran, c'est les 27 et 28 juin.
1: Et on finit l'agenda avec les vides-greniers de ce dimanche. Vous pouvez vous rendre à celui de Marignac-Lasclar ou encore celui de Capins.
0: Merci beaucoup Alexis Sohan.
1: Merci à toi Lorient.
2: Merci.
0: On marque une pause de fraîcheur comme on dit en ce moment et on continue dans quelques minutes avec l'agenda du week-end par les offices du tourisme de Cœur de Garonne et du Volfestre. Restez avec nous sur Radio-Garonne.

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2: Bonjour à toutes et à tous, c'est Lucie de l'Office de Tourisme Cœur de Garonne et si vous cherchez des bonnes idées pour bouger ce week-end du 26 au 28 juin, j'ai sélectionné pour vous quelques animations à ne pas manquer. En premier lieu, la fête de Poucharamé du vendredi au dimanche, le village est en fête, alors c'est le bon spot si vous voulez vibrer devant la retransmission du match de foot par exemple, profiter des animations tout le long du week-end et finir sur les sets des DJ. 3 jours de fête à Palamini, on reste dans l'ambiance des fêtes locales, toujours de vendredi à dimanche. Au programme, un repas animé, une auberge espagnole, la messe du dimanche matin et des soirées dansantes pour clôturer les journées en beauté. La fête de l'été à Martre-Tolosane qui met à l'honneur les associations de la commune. C'est l'occasion parfaite pour découvrir les initiatives locales et profiter de plusieurs spectacles vivants. Ensuite, ambiance années 80 pour la soirée feu à Montclair-de-Comminges, le vendredi 27 juin, place à la convivialité avec un repas et des animations entièrement branchées sur les classiques des années 80. Feu de la Saint-Jean à Saverre le samedi 27 juin, rendez-vous dès 19h à Saverre pour célébrer le traditionnel feu de la Saint-Jean. C'est le moment parfait pour partager une soirée d'été chaleureuse en famille ou entre amis. 5e médiéval de la Tour à Moran, si vous aimez l'histoire, ne manquez pas les médiévales de Moran tout au long du samedi et du dimanche au programme des combats médiévaux, initiation au tir à l'arc ou à la calligraphie, mais encore un marché d'artisans locaux et le fameux repas du samedi soir. Ensuite, une marche participative par Move Ton Corps pour une activité en plein air active et citoyenne, une chouette occasion de s'aérer l'esprit par exemple. Et pour finir, côté exposition, la médiathèque accueille toujours jusqu'au 30 juillet une double exposition consacrée à l'abbé Sicard ainsi qu'à Carolus et Magdola. À Boussens, l'exposition Mémoire des industries boussinoises est visible jusqu'au 17. À Martre-Tolosane, le musée de la faïence poursuit toujours ses célébrations de ses 20 ans avec une programmation exceptionnelle mêlant exposition et création contemporaine. Enfin, l'exposition Racine de Sophie et François Leteuil est à découvrir au Grand Presbytère jusqu'au 20 septembre. Un petit rappel important avant de se quitter, le thermomètre grimpe de plus en plus en flèche ce week-end, alors prenez très soin de vous, restez au frais durant les heures les plus chaudes et surtout, pensez à vous hydrater très régulièrement. Voilà pour l'agenda de ce week-end, il y a évidemment de quoi faire, alors profitez-en. Je vous souhaite de très belles sorties en cœur des Garonnes et un excellent week-end à toutes et à tous et à la semaine prochaine.
3: L'Office de tourisme intercommunal du Volvestre vous présente ses idées de sortie pour ce week-end.
4: Retrouvez l'agenda complet sur notre site internet tourisme-volvestre.fr ou sur notre page Facebook chaque jeudi soir.
3: Tout le week-end, ce sont les journées du design. Le Petit Perchoir organise activités au château de Palaïs à Montesquieu-Volvestre. Pendant 3 jours, venez vivre une expérience unique mêlant créativité, rencontre et convivialité avec table ronde, exposition, conférences et possibilités de restauration sur place et de camping. C'est de vendredi à dimanche au château de Palaïs à Montesquieu-Volvestre.
4: Tout le week-end aussi, venez profiter de la fête locale de Bois de la Pierre. Les festivités démarrent le vendredi dès 19h30, cochons grillés et soirées musicales au programme. Le samedi même heure, fidéwa, retraite au flambeau, feu d'artifice musical et bal dansant. Le dimanche, rendez-vous dès 11h pour la messe, suivi du dépôt de gerbes à midi, de l'apéro du maire et d'un repas moule frites à volonté. L'après-midi, profitez d'un concours amical de quilles en triplette et thé dansant. Pour rappel, c'est ce week-end à Bois de la Pierre.
3: Le samedi soir, le comité des fêtes de Pays-6 vous invite à une soirée guinguette avec la retransmission de la finale du top 14 en rugby avec le Stade Toulousain contre Montpellier. Rendez-vous à l'ancienne école avec musique, buvette, restauration sur place et élection de Miss et Mister Pays-6.
4: Samedi encore, venez passer une soirée musicale à Rieux-Volvestre et assister au concert de Duo Djbanov. C'est à 19h à l'Auditorium des Ateliers des Arts au Jacobin. La participation est libre, pas besoin de réserver.
3: Dimanche après-midi, les clés du prieuré de Mayolas vous ouvrent les portes de la chapelle pour un concert de romancero séfardico. Le Quatuor, qui vous fera découvrir des sons séfarades entre Orient et Occident, vous propose de se retrouver ce dimanche au prieuré de Mayolas à 16h.
4: Pour prolonger le dimanche, Montbrun Bocage reçoit le foyer rural de Montesquieu-Volvestre pour 2 pièces de théâtre. Les Amis du Placard à 17h30 et pour un oui ou pour un non à 20h. C'est à la salle polyvalente de Montbrun Bocage, gratuit et sans réservation.
3: Pour rappel, l'agenda complet est à retrouver sur notre site internet tourisme-volvestre.fr ou sur notre page Facebook chaque jeudi soir.
4: Passez un bon week-end en Volvestre!
5: 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Nous vous souhaitons un très bon week-end sur Radio Galaxie.

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1: Ça, c'est l'histoire de
2: Melody Nelson.
1: Qu'à part moi-même, personne n'a jamais pris dans ses bras. Ça vous étonne?

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1: Bonsoir à toutes et tous. L'année prochaine est à nouveau une nuit tropicale avec des températures minimales en fin de nuit autour de 18 à 20 degrés au mieux, là où il fera le plus frais, 21 à 24 degrés au cœur des villes. Samedi 27 juin, ce samedi va être la dernière journée de forte canicule. Le vent reste orienté au secteur sud-est et souffle modérément. Le ciel est peu nuageux la plus grande partie de la journée et le soleil toujours brûlant. Les températures flirtent encore avec les 40 degrés en région toulousaine, 38 degrés du Comminges au Couseran. Dimanche 28 juin, changement de temps. Le vent tourne secteur ouest en fin de nuit de samedi à dimanche et amène de nombreux nuages bas océaniques. Quelques éclaircies se développent à la mi-journée, mais l'atmosphère est lourde et peu agréable. Des nuages orageux se développent sur les Pyrénées dans l'après-midi et vont gagner toute la région en soirée. On peut espérer un peu de pluie, notamment près des Pyrénées. Le risque d'orages locaux ne peut être écarté, mais il n'est pas généralisé. Les températures sont en baisse sensible avec des températures maximales autour de 32 degrés. La tendance pour les jours suivants, c'est un temps, hélas, toujours sec, avec des températures maximales encore voisines de 30 degrés, voire un peu au-dessus. Bonne soirée à toutes et tous et bon week-end à toutes et tous.
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4: Bonjour à toutes et à tous. Dans le dernier numéro du Petit Journal d'Issoire de Garonne, retrouvez l'actualité près de chez vous. En une, les pompiers face à un feu tenace. Le mardi 23 juin, durant l'après-midi, 33 sapeurs-pompiers ont été mobilisés pour circonscrire un feu de 2000 m². L'intervention a duré plusieurs heures. En cette période de forte canicule, d'autres feux ont été enregistrés sur le territoire. Un incendie a détruit plus de 10 hectares de champs sur Lafitte Vigordane et 5 autres hectares sont partis en fumée à carbone. Pour les événements à venir, 3 jours de fête sont à venir sur la commune de Sasse-sur-Garonne. La piscine de Montesquieu-Volvestre va ouvrir prochainement et une conférence débat sur le thermalisme à Luchon. Toutes les actualités sur l'ensemble du département à retrouver dans le Petit Journal tous les jours dans vos points de vente habituels ou sur le site lepetitjournal.net et les réseaux sociaux. 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Très bonne journée.

0: C'est Alice Fouché qui est au micro de Radio Galaxie. Bonjour Alice.
1: Bonjour.
0: Vous êtes la co-coordinatrice de la Maison de la Terre de Poucharamé, un joli petit village situé entre Bérat et Rium. Et vous êtes avec nous aujourd'hui pour nous dévoiler la programmation estivale qu'on va retrouver dans ce lieu de culture. Rappelez-nous de quoi il s'agit, Alice.
1: Oui, du coup, la Maison de la Terre, c'est un lieu de vie, un lieu de rencontre au cœur du village de Poucharamé. On est ouvert toute l'année pour une programmation diverse et variée. On est ouvert les vendredis et samedis soirs. Et là, l'été, la particularité, c'est qu'on ouvre les vendredis soirs pour des concerts. Et je vais pouvoir vous parler d'une nouveauté de l'été 2026.
0: On a hâte d'en savoir un petit peu plus dans quelques minutes. La Maison de la Terre donc est installée dans un magnifique village rural. Est-ce que c'est un contexte qui peut influencer votre façon de concevoir la culture dans ce lieu, puisque vous êtes quand même très attaché au fait maison et au circuit courant?
1: Oui, tout à fait. Ça fait partie de l'ADN de la Maison de la Terre depuis 18 ans maintenant que le projet existe. Ça fait vraiment partie de l'ADN. Donc de faire tout maison, avec des, en tout cas le plus maison bio et locale possible. Donc ça, c'est vraiment dans nos priorités, dans nos valeurs, dans notre éthique, dans ce qu'on propose à manger et à boire. Mais aussi, c'est une valeur qu'on défend, de défendre la culture en milieu rural. Donc même les cultures avec un S à la fin, c'est notre objectif, notre façon de faire vivre le projet. On met en lumière, on a la chance en Occitanie d'avoir beaucoup d'artistes et beaucoup de propositions culturelles et artistiques. C'est notre envie de mettre en lumière ces projets à la campagne. Effectivement, il n'y a pas forcément de lieu culturel dans toutes les campagnes. Et nous, on a la chance que ce projet existe depuis 18 ans, toute l'année en plus. C'est vraiment ça qui fait la richesse du lieu, quoi. C'est toutes ces rencontres, tous ces liens qui se font entre les personnes qui viennent vivre le projet, qui viennent vivre ce lieu. C'est vraiment une chance de le faire à Poucharamé.
0: Et quand un visiteur passe la porte pour la première fois, quelle expérience souhaitez-vous qu'il vive et qu'il ressente ?
1: Eh bien, venez nous dire ce que vous avez fait de passer la porte de la Maison de la Terre. On est curieux, curieuse de le savoir. Le projet s'appelle la Maison de la Terre, le lieu s'appelle la Maison de la Terre. On a envie que les gens s'y sentent comme à la maison, en tout cas le plus possible. Alors, c'est un lieu accueillant, on nous le dit, on nous le répète, c'est un lieu accueillant, convivial. On essaye de faire que les gens ressentent ça. Et ça, ça se fait grâce notamment aux bénévoles. Alors, nous, on est deux salariés, mais il y a toute une flopée de bénévoles qui nous aident à accueillir le public de la meilleure des façons. Le lieu est très beau, très chaleureux. On a un jardin dans lequel l'été, on peut aller, on fait les concerts et on peut aller boire des coups. On essaie de créer du lien aussi entre les gens à travers le bar. Le bar, c'est universel, enfin, c'est un concept et c'est un lieu universel, mais c'est pour ça, c'est dans ces endroits-là que les liens se créent, que les gens se rencontrent. Et on essaie de proposer ça comme on le peut, comme on sait le faire aux personnes de Poucharamé et les personnes qui viennent d'ailleurs, de tous les villages aux alentours.
0: Et d'ailleurs, la petite nouveauté de l'été, le bar de la Maison de la Terre de Poucharamé sera ouvert tous les mercredis en juillet et en août.
1: Et oui, c'était la nouveauté 2026 déjà d'ouvrir des soirées le reste de l'année juste pour le bar, donc des soirées qu'on appelle « Le bar est ouvert », dans l'idée de que les gens aient un lieu au cœur du village pour se rencontrer, pour passer du temps ensemble. Et là, on a décidé d'aller plus loin, on a décidé d'ouvrir tous les mercredis soirs de l'été, en juillet et en août. De 18h à minuit, le bar de la Maison de la Terre est ouvert sans aucune autre proposition que celle de se rencontrer et de passer du bon temps dans le jardin. S'il fait beau, on espère, on va proposer des planches gourmandes à partager, certainement. C'est la nouveauté, on est très fiers d'annoncer ça cette année. C'est une demande vraiment des habitants et des personnes qui fréquentent le lieu d'avoir des soirées juste pour papoter sans qu'il y ait autre chose. Donc vraiment, on vous invite à venir entre amis, voisins, voisines, famille. On a un coin enfant aussi, on a des jeux pour les enfants. Donc ils sont tout à fait les bienvenus à la Maison de la Terre.
0: Allez, l'été approche, il fait beau, il fait chaud. Et qui dit été, dit nouvelle saison estivale. Et ça commence en musique le 10 juillet avec le bal Afro-Latino.
1: Oui, alors on est ouvert donc tous les mercredis pour le bar est ouvert et tous les vendredis pour des concerts. C'est la particularité de la Maison de la Terre l'été. On a plusieurs partenariats, si je peux peut-être rebondir sur ça d'abord. On a plusieurs partenariats dans l'été. Il y a une émission qui est consacrée au festival Cœur Estival, qui est organisée en partenariat avec la communauté de communes Cœur de Garonne et les villes de Le Plan et Rieum. J'en parle rapidement parce que vous pouvez aller voir toute la programmation sur le site internet de la Maison de la Terre, de la communauté de communes, des villes, et une émission avec Radio Galaxie va être enregistrée, donc mes collègues diront le reste. Mais voilà, le 18 juillet, c'est dans la commune de Le Plan, toute la journée, une programmation vraiment paraît très riche de patrimoine et culturel sera proposée. Et le 22 août, c'est à Rieum. Voilà, j'en dis pas plus. Suspense.
0: Je vous laisse nous dévoiler les autres temps forts sur sur le mois de juillet, Alice.
1: Oui, on a aussi un partenariat avec le festival La Vadrouille qui a lieu les 24 et 25 juillet à Pouchara, mais pas à la Maison de la Terre, mais au domaine de Varès, qui est à 3 minutes à peu près de la Maison de la Terre. Mmh. Et donc, on a deux temps, effectivement, dans l'été, un pré-festival, une pré-vadrouille qui a lieu le 3 juillet. Et on fait une maxi-boom pour commencer l'été. Il y a 4 DJ du collectif de La Vadrouille qui vont venir mixer dans le jardin de la Maison de la Terre. Et le 25 juillet, au milieu du festival, donc, on a la chance d'accueillir un concert à la Maison de la Terre. Pareil, là, la particularité, c'est qu'il est à 13h30. On a l'habitude d'accueillir des concerts le soir. Et là, petit zoom sur le midi, on propose un repas sur réservation. Et à 13h30, une roda de samba féminina. Qu'est-ce donc ? C'est donc des artistes, un collectif d'artistes, de femmes. Elles s'assoient autour d'une table, tous ensemble, elles se regardent. Et elles chantent et elles jouent, donc artistes, chanteuses et musiciennes. Voilà, ça devient des rodas. Et on est trop heureuses d'accueillir ça en partenariat avec La Vadrouille. Donc ça, c'était les deux partenariats de l'été.
0: Le vendredi 10 juillet, concert Kalangata, Alice.
1: Et oui, on commence bien l'été encore une fois. C'est un bal afro-latino, un quintet qui va nous faire danser dans le jardin de la Maison de la Terre. Des inspirations, une musique très métissée, on adore ça. Dans la programmation de la Maison de la Terre, c'est vraiment, on adore que les croisements qui se font entre toutes les musiques, toutes les rencontres humaines d'artistes. On adore ces musiques-là. Et là, le groupe Kalangata, c'est un mélange de musique du Cap-Vert, du Brésil, de Colombie. Et voilà, ça va être festif, ça va être dansant. On a envie de bien commencer l'été. Venez nous voir.
0: Et pour finir ce mois de juillet, il nous reste le concert de musique caribéenne festive. Alors je vous laisse dire le titre, vous le prononcez beaucoup mieux que moi, Alice.
1: C'est le pareil, un quintet qui s'appelle la Cuarenta y Cinco, qui joue des musiques caribéennes et très festives encore. Je crois que cet été, on avait envie de danser.
0: Oui, c'est vrai.
1: On avait une petite esthétique autour de la danse et du lâcher prise et du partager, danser ensemble. Donc c'est le 31 juillet à 21h. Tous les concerts de l'été à la Maison de la Terre sont à 21h. Et là, pareil, donc une musique avec des sonorités de congas, de cuivre, etc. C'est de musique qui font danser aussi, la samba, mais pas que. Pareil, dans le jardin, s'il fait beau, avec un verre à manger, une planche préparée par les bénévoles. Est-ce qu'on s'y verrait pas ?
0: Vous nous faites rêver, Alice. On passe sur le mois d'août.
1: Et oui, le mois d'août, déjà. On commence l'été avec un duo tout doux, très beau, qui s'appelle Casa Lontana, avec deux artistes, chanteuses et accordéonistes, qui vont nous chanter des chansons italiennes en polyphonie. Et c'est vraiment un duo très intimiste. On se fait une petite pause début d'été, on fait un truc un peu doux, comme on aime le faire à la Maison de la Terre, vraiment des musiques de qualité, des musiques traditionnelles. Pareil, ça fait partie de notre envie de partager ces musiques-là. Ça, c'est le 7 août, à 21h aussi.
0: Le vendredi 21 août, concert avec le groupe Rafu.
1: Et oui, ça pareil, c'est dans les grosses dates de l'été. On a très très hâte d'accueillir le trio de Rafu, qui est pareil, un trio de musique et chant portugais, français, occitan, languedocien aussi, il me semble. Rafu, c'est un bal et des polyphonies qui sont pareil, très métissées, très joyeuses dans les musiques traditionnelles, un mélange de musique traditionnelle et de musique plutôt contemporaine. On a hâte aussi d'accueillir ce Rafu. Moi, je les ai vus il y a quelques années aussi. Déjà, j'avais adoré et je suis très, très heureuse de les accueillir à la Maison de la Terre.
0: Le vendredi 21 août, ce sera à 21h.
1: C'est ça.
0: Le samedi 22 août, alors là, rebelote avec le festival Cœur Estival qui fait une halte à Riom, toujours sous le signe de la musique et plein d'autres animations. Et pour clôturer cette saison estivale et passer un dernier moment tous ensemble, c'est ce que nous propose la fête de l'été le vendredi 28 août sur la plage du village de Poucharamé.
1: Et voilà, exactement, tu l'as très bien présenté. Avant de partir en vacances, on avait envie de proposer un temps de fin d'été, pareil, un moment pour se retrouver avant la rentrée, parce que septembre, c'est aussi la rentrée.
0: Et, oui.
1: Et donc, on propose une fête de l'été, parce qu'une fête de l'été, c'est pas que avant l'été, c'est aussi à la fin de l'été, ou en tout cas presque à la fin. Et donc, sur la place des Marronniers, à Poucharamé, en plein cœur du village, on vous propose un banquet de l'été à partir de 19h, donc l'occasion de manger toutes et tous ensemble sur la place, avec les jolies petites guirlandes de guinguettes qu'il y a sur la place des Marronniers. Et ensuite, deux concerts à 20h pour commencer la Kuma, qui est la coopérative ukuléliste de musique amateur, mais c'est un groupe très nombreux de ukulélistes, contrebasses et chants, dont l'envie est de faire chanter les gens et faire danser les gens. Donc on va commencer la soirée ensemble comme ça avec ce groupe, la Kuma. Et on finira la soirée ensemble avec le trio Diplodocus, qui est un trio électro-débranché. Mais qu'est-ce que c'est que ça?
0: C'est un...
1: qu'est-ce que c'est? C'est un trio de saxophone, marimba et batterie, avec bien sûr donc les sonorités acoustiques, mais avec un mix à la sauce électro. Ça nous fera danser, bouger encore avant la rentrée. On espère profiter de cette date, le 28 août. Oui. Toutes et tous ensemble, vous êtes les bienvenus. On accueille tout le monde, les enfants, les voisins, les voisines, les amis. C'est un moment qui est fait pour vous.
0: Il s'en passe des choses pour cette saison estivale à la Maison de la Terre de Poucharamé. On va rappeler qu'à chaque fois, pour toutes ces soirées, il y a un service de restauration qui est proposé, toujours avec des produits de qualité bio et locaux. Il n'y a pas forcément besoin de réserver en avance, Alice.
1: Non, pour les repas, il n'y a pas besoin de réserver, à part pour le 25 juillet, qui est une date un peu particulière. Et je tiens à préciser aussi, je ne l'ai pas dit jusque-là, mais tous les concerts de l'été à la Maison de la Terre sont en participation libre, mais nécessaire. C'est-à-dire, l'entrée est libre, comme le nom l'indique, mais en fait, pour nous aider à financer tout l'accueil des artistes, on a besoin de votre participation à la hauteur de vos moyens. Le milieu de la culture est quand même en crise. On a de moins en moins de subventions comme plein d'autres lieux et on a besoin de votre argent pour nous aider à proposer encore plus de programmation comme ça. Dans l'été, là, c'est une programmation vraiment de qualité qu'on a la chance de vous proposer. On a envie de pouvoir continuer à le faire, mais pour ça, on a besoin de votre participation. Voilà, c'est libre mais nécessaire, comme le nom l'indique.
0: Et on peut indiquer aussi que les salles sont accessibles pour les personnes à mobilité réduite.
1: Oui.
0: Dernier point important, j'en profite pour saluer les bénévoles qui sont très importants pour faire vivre ce lieu de la Maison de la Terre. Si on souhaite rejoindre l'aventure et vous donner un petit coup de main, est-ce que c'est possible?
1: Et oui, bien sûr, on vous accueillera avec plaisir, que ce soit pour des missions, pour tenir le bar, pour aider en cuisine, pour faire le service ou la plonge, pour même nous aider à communiquer tous nos flyers, nos affiches, ou même nous aider à faire du bricolage, parce que des fois, on sait faire plein de choses, mais on ne sait pas tout faire.
0: Il faut être polyvalent.
1: Et du coup, c'est ça, et on a besoin des fois de savoir-faire divers et variés. Et ça, c'est vraiment tous les savoir-faire que nous proposent les bénévoles, c'est une richesse qui fait vraiment la Maison de la Terre. Donc vous êtes les bienvenus pour nous proposer votre aide et vous pouvez nous appeler ou nous envoyer un mail à l'adresse contact@lamaisondelaterre.fr ou même nous suivre sur les réseaux sociaux parce qu'on a Facebook et Instagram et vous pouvez nous envoyer un message, on vous répondra.
0: Et vous avez un site internet qui est lamaisondelaterre.fr. Qu'est-ce qu'on peut vous souhaiter pour cet été à vous et votre équipe, Alice?
1: Alors, du beau temps pour qu'on puisse aller dans le jardin et encore plein de monde découvre la Maison de la Terre, vienne tenter l'expérience, que ce soit pour le bar ou pour les concerts. On a très très hâte de l'été, on a hâte de vous accueillir.
0: Une très belle expérience, je vous conseille d'ailleurs de vous y rendre. Alice Fouché, vous êtes la co-coordinatrice de la Maison de la Terre de Poucharamé. On vous remercie.
1: Merci beaucoup.
0: Et très bel été.
1: Merci à vous aussi.

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1: On vous donne l'heure, il est 20h.
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1: C'est la société Basi Maçonnerie qui recherche un ouvrier maçon pour de la charpente, couverture, carrelage. 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
2: 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Je vous dis à très vite.

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1: Bonsoir à toutes et tous. La nuit prochaine est à nouveau une nuit tropicale avec des températures minimales en fin de nuit autour de 18 à 20 degrés au mieux, là où il fera le plus frais, 21 à 24 degrés au cœur des villes. Samedi 27 juin, ce samedi va être la dernière journée de forte canicule. Le vent reste orienté au secteur sud-est et souffle modérément. Le ciel est peu nuageux la plus grande partie de la journée et le soleil toujours brûlant. Les températures flirtent encore avec les 40 degrés en région toulousaine, 38 degrés du Comminges au Couseran. Dimanche 28 juin, changement de temps. Le vent tourne au secteur ouest en fin de nuit de samedi à dimanche et amène de nombreux nuages bas océaniques. Quelques éclaircies se développent à la mi-journée, mais l'atmosphère est lourde et peu agréable. Des nuages orageux se développent sur les Pyrénées dans l'après-midi et vont gagner toute la région en soirée. On peut espérer un peu de pluie, notamment près des Pyrénées. Le risque d'orages locaux ne peut être écarté, mais il n'est pas généralisé. Les températures sont en baisse sensible avec des températures maximales autour de 32 degrés. La tendance pour les jours suivants, c'est un temps, hélas, toujours sec, avec des températures maximales encore voisines de 32 degrés, voire un peu au-dessus. Bonne soirée à toutes et tous et bon week-end à toutes et tous.
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La poésie des simples, une série inspirée par la nature, de Marilyn Guinet-Perminja. Édouard s'installe sur sa chaise pliante, dans un pré, face à un magnifique panorama de montagne. Oh, il est ravi! Il plante son regard dans le camaïeu de bleu, là-bas, au loin. Puis, il sort son matériel d'aquarelliste. Il commence son esquisse en alternant regard au loin, regard sur sa feuille, jusqu'à ce qu'il se sente observé. Ne voyant personne autour de lui, il reste concentré sur ce qu'il fait, mais la sensation persiste. Il pose son pinceau pour chercher l'origine de ce sentiment de présence. Ah ! Il a trouvé ! Sans même se lever, tout près de lui. Des yeux le regardent, de beaux yeux grands ouverts, avec des cils d'or et des paupières de satin. Ils sont nombreux, perchés sur un buisson épineux. C'est un églantier qui a ouvert ses yeux fleurs, ses églantines au parfum de rose. L'églantine, c'est la mère des roses, c'est la rose. Édouard lâche ses pinceaux et se tourne vers l'arbrisseau couvert de fleurs face à lui.

Tu portes l'innocence de la naissance. Ô Églantine, tes formes dansent les rondes célestes de l'amour. Tu magnifies l'univers et les lieux. Et c'est de la beauté.

grandit ton fruit, graine rouge, feu de vie. Les yeux encore fermés, Édouard ressent un flot d'eau clair et lumineux venir laver ses yeux, éclaircir son regard sur lui-même et sur l'extérieur.

0: se souvient alors du pouvoir calmant de la rose pour la peau et pour les yeux. En les ouvrant doucement, il perçoit les fleurs plus claires, plus belles, assises avec raffinement sur leurs branches, disposées intelligemment sur les lignes courbes d'une chorégraphie qui dépasse de loin les limites de l'arbrisseau pour rejoindre la danse des planètes. Il pense à Vénus, il se dit « Le monde a tant besoin de beauté et de bonté. J'ai vu ces fleurs comme des yeux qui lavent mes propres yeux. Et si on se regardait plus souvent, avec des yeux lavés par l'amour que portent les fleurs, alors on se créerait tous un large chemin qui mènerait sûrement à la source de la création. » C'était L'Églantine dans la série La Poésie des Simples, avec un extrait de l'album Le Mariage du Ciel et de la Terre de Catherine Brafslavski et Joseph Rove.
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Hello, bienvenue à l'écoute du BCC Radio Show. On vient de démarrer l'émission avec la chanson Love Bug, qui est un classique de celui qu'on surnomme aux États-Unis le King of Country Music, autrement dit le Texan George Strait. Cette chanson est tirée de son 13e album studio Easy Come, Easy Go, paru en 1993. Après avoir vendu plus de 120 millions d'albums à travers le monde, en 2024, George Strait, qui vient tout juste de célébrer ses 72 ans, nous promet un nouvel opus, son 31e album studio, intitulé Cowboys and Dreamers, à paraître le 6 septembre prochain. En voici un extrait avec le nouveau single Mia Down in Mia, George Strait.

Vous écoutez le BCC Radio Show avec à l'instant le nouveau single Honky Tonk Vis Up, interprété par le chanteur et songwriter texan Coffee Anderson. On poursuit avec la voix de Judy Fee qui chante virtuellement en compagnie de Lainey Wilson, Tracy Lawrence et des Deftones sur le titre Prop Me Up Beside the Jukebox If I Die, tiré de l'album Hickstape, l'album posthume de Judy Fee réalisé par le producteur et chanteur Hardy.

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3: L'artiste country californienne Emily Nenny est de retour avec un nouvel album et nous allons en découvrir trois extraits. Emily Nenny dans les news de Nashville.
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3: Emily Nenny a confessé à la presse country US qu'au départ, elle n'avait pas spécialement prévu de devenir une artiste country. Elle espérait au moins pouvoir s'imposer dans la catégorie des songwriters. Manifestement, la vie a eu d'autres projets pour elle. En effet, la chanteuse et guitariste Emily est devenue l'une des voix les plus originales et fraîches de Nashville, avec un son enraciné dans le honky-tonk classique. Voici la plage 1 de son nouvel album Drive and Cry, Emily Nenny, Get to Know Ya.

Cela fait tout juste 10 ans qu'Emily Nenni a quitté sa Californie natale pour s'installer à Nashville. À l'époque, elle n'avait que 21 ans et se produisait sur scène avec des musiciens qui avaient 2 à 3 fois son âge. En 2018, Emily sort son premier album studio intitulé Hell of a Woman sur un label indépendant. En 2022, elle réalise On the Ranch, son deuxième opus, qui, comme son nom l'indique, a été créé dans un ranch situé dans le sud de l'état du Colorado. L'album a enthousiasmé la presse country et les fans de

cours de ces 10 dernières années, Emily a pu affiner son jeu de scène et perfectionner ses compétences en tant que leader d'un groupe de country music authentique. Elle a enchanté les nuits de Nashville en se produisant dans tous les honky-tonk bars et clubs enfumés de la Music City, comme l'American Legion Post 82, le Santa's Pub ou entre autres le légendaire Robert's Western World. Emily Nenny, Changes!

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2: On va rester en Californie avec un autre album 100% country qui vaut le détour, celui de Jesse Daniel qui vient tout juste de paraître. Le nouveau Jesse Daniel et son quatrième album studio, Counting the Miles. C'est Jesse Daniel qui, pour la première fois, produit seul son album. Et le résultat est tout à fait réussi. En voici un extrait avec le nouveau single, Coming Apart at the Seams.

0: l'instant, c'était une fois de plus Jesse Daniel avec le titre Counting the Miles. On va rester dans l'esprit Outlaw Country avec pour continuer la voix de Kelsey Weldon. Kelsey qui a raflé le trophée Outlaw Female of the Year lors des Ameripolitan Awards 2024 qui ont eu lieu le 18 février dernier à Austin, Texas. Le nouvel EP, 7 titres de Kelsey Weldon s'intitule There's Always a Song. En voici deux extraits de suite, deux reprises. D'abord, celle d'un classique de Emmylou Harris, Hello Stranger, qu'elle interprète en compagnie de S.G. Goodman. Et juste après, Uncle Ben, le tube de Bill Monroe en compagnie d'Amanda Shires. Kelsey Weldon.
1: Hello.

Vous écoutez le BCC Radio Show avec à l'instant le duo Montgomery Gentry en 2004 avec leur hit numéro 1 des charts country US, If You Ever Stop Loving Me, extrait de l'album You Do Your Thing, le quatrième opus du duo Montgomery Gentry. On va maintenant s'intéresser aux nouveautés avec le bad boy Creed Fisher, qui est un artiste outlaw country, 100% patriote et anti-woke, qui vient de réaliser le deuxième volume de son projet constitué de reprises de classiques country intitulé Outlaw Influence. Et le moins qu'on puisse dire, c'est que cet album est vraiment très country. Creed Fisher, nouveauté.

À l'instant, c'était Zach Top avec le titre Ain't That a Heartbreak, qui est un véritable clin d'œil à la musique country des années 90. Zach Top, extrait de son nouvel album Cold Beer and Country, fraîchement paru et fortement recommandé. Plus de 20 ans après sa mort, l'icône Johnny Cash sort Songwriter, un nouvel album 11 titres enregistré initialement en 1993. Ce nouvel opus posthume sera son 98e album et sortira le 28 juin 2024. Well, alright, The Man in Black, Johnny Cash. Allez, je vous dis à très bientôt pour une nouvelle émission Big Cactus Country Radio Show. Bye bye. Bye bye.

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1: À mon compteur, c'est 22h.
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6: Bonjour, vous écoutez la radio et vous pouvez continuer, c'est un bon moyen pour stimuler l'imagination et parfois c'est un bon moyen aussi pour raviver des souvenirs.
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6: Ce que vous venez d'entendre, ce sont des jingles qui identifient des radios au format musical qu'on nomme le classic rock. Ici en France, c'est plutôt du côté des web radios qu'il faut généralement se tourner pour entendre une telle programmation tout au long de la journée. Mais aux États-Unis, sur la bande FM de chaque ville moyenne, on peut écouter au moins une station classic rock. Il y en a approximativement 550 sur cette bande de fréquence radio. Dire qu'elles sont toutes différentes serait une exagération, car beaucoup d'entre elles ont une programmation qui se ressemble. Seuls les jingles leur donnent parfois un semblant de singularité. Mais en cherchant bien, il s'avère que certaines sont plus audacieuses que d'autres et élargissent un peu leur playlist. C'est ce que je vais tenter de faire tout en essayant de décrypter le genre. Classic Rock Station, bonjour et bienvenue sur les ondes américaines, c'est tout de suite et ça commence comme ça.

Mon objectif pour ces deux heures, celle d'aujourd'hui et la seconde la semaine prochaine, c'est de vous faire découvrir diverses stations de radio US au format classique rock. Et il fallait bien commencer par un classique. Alors, quelles sont celles qui ont popularisé le style? Quand l'ont-elles fait? Quelles sont actuellement les plus écoutées? Par qui sont-elles écoutées? Et quelle diversité ou uniformité peut-on constater en les écoutant? Et puis, la question qui s'impose, et à laquelle il est plus difficile de répondre qu'il n'y paraît, qu'est-ce réellement que le format radio classique rock? Difficile d'y répondre avec justesse, car on ne parle pas tout à fait d'un genre musical, ce serait trop facile, mais d'un format radio.

0: Le format et le nom classic rock auraient très bien pu apparaître en premier dans n'importe quelle ville. Et ça n'a finalement pas d'importance. Le concept s'est répandu assez vite dans le pays, de la même manière que dans les années 60, diverses radios situées à quelques centaines ou quelques milliers de kilomètres les unes des autres ont popularisé un autre format, le format Top 40, quasiment en même temps, alors qu'il n'y avait aucun lien entre elles. Quant à la période à laquelle le format classic rock a commencé à germer, tout le monde s'accorde à peu près pour en dater l'origine au tout début de la décennie 80. Parmi les radios qui l'ont adopté, WWWM 105 à Cleveland. Elle se serait identifiée comme Cleveland's Classic Rock sur son antenne dès cette année-là. Je parle au conditionnel car malheureusement, j'ai pas réussi à retrouver d'archives sonores qui le démontreraient de façon formelle. Puis le phénomène s'est vite propagé et en 1981, WMET à Chicago s'affirmait aussi sur ce format.
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0: Le classic rock et la recherche d'une partie de son histoire sont au programme de l'émission du jour sur les ondes américaines. Aux États-Unis, le rock à la radio a pris un coup d'accélérateur formidable avec ce qu'on a appelé la British Invasion, quand les Beatles sont devenus immensément populaires auprès des jeunes et qu'ils ont entraîné derrière eux une multitude d'autres groupes britanniques. Car avant ça, le rock made in USA restait confiné sur quelques radios seulement. Il était mal considéré par une partie de la population adulte et il souffrait de nombreux préjugés raciaux. Mais après 1964 et l'arrivée des cousins british, une bonne partie des radios nord-américaines se sont mises à jouer du rock, de la soul et de la pop. Et pour pas mal d'entre elles, elles se sont focalisées sur les hits vendus en vinyle 45 tours dans le commerce et qu'elles faisaient tourner sur leur platine avec une très forte répétition, ce qui évidemment accroissait encore les ventes de disques.
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0: Puis dans les années 70, certains groupes de rock, et parmi eux ceux qui jouaient du rock progressif, ont plutôt mis l'emphase sur le concept de l'album dans son entier plutôt que sur le 45 tours destiné à devenir le hit. Alors certains programmateurs de radio ont fait évoluer le format de leur station en créant des espaces suffisamment larges dans leur grille hebdomadaire ou quotidienne pour se donner le temps de jouer plusieurs morceaux d'un même album, voire même souvent les albums rock dans leur intégralité. On n'avait à l'époque que des vinyles en 33 tours, dont la durée cumulée des deux faces était comprise entre 35 et 45 minutes. Ce format radio, on lui a donné un nom, AOR, Album Oriented Rock, AOR si vous préférez. À New York, la radio WPLJ a grandement popularisé ce format.

Quelques exemples à l'instant de ce que pouvait être la programmation des radios au format album oriented rock dans les années 70. Autrement dit, viser à faire connaître autre chose que les hits dans les albums, ce qu'on appelle aujourd'hui des deep cuts. Le format album oriented rock à la radio, dans ces années-là, visait un auditeur plus âgé que celui qui écoutait les radios Top 40. Peut-être celui-là même, qui avait grandi avec les Top 40 10 ans plus tôt et qui aspirait désormais à écouter la musique plus posément, en profondeur, l'album plutôt que le hit. Les radios au format AOR ont aussi conquis d'autres auditeurs plus âgés, qui jusque-là s'étaient détournés des radios à la mode, parce que s'adressant justement à des plus jeunes qu'eux et auxquels ils ne s'identifiaient pas. La radio AOR a élargi sa cible jusqu'à une cible de 45 ans, et elle a aussi ouvert la voie à l'apparition, une décennie plus tard, du format classic rock sur les radios. Nous y voilà.

0: Alors reprenons. C'est au tout début des années 80 que les radios, dont le format se définissait comme AOR, Album Oriented Rock, sont devenues classiques rock. On est passé de « Oh, écoutez comme ce nouvel album rock est complet et homogène, on va en passer tous les morceaux à l'antenne » à « Oh non, finalement, comme la concurrence est de plus en plus rude et qu'il faut bien que vous restiez le plus longtemps possible à nous écouter pour pas rater les pubs, on va faire comme les stations pop qui passent uniquement les tubes, mais en se limitant à la production rock qui commence à dater un peu. » Donc, au début, dans les années 80, le rock dit classique empruntait beaucoup à la moitié des années 60, à la deuxième moitié des années 60 et encore plus à toute la décennie 70. Sans doute resté d'ailleurs comme la plus mémorable en matière de production du genre. Puis, dans les années 2000, l'âge de l'auditeur fidèle avait pris 20 ans de plus. Il fallait donc commencer à conquérir ses enfants devenus grands à leur tour.
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0: C'est donc à l'orée des années 2000 que le format Radio Classique Rock a entamé sa mue, sans bruit, sans coup d'éclat, simplement parce que les auditeurs, la clientèle, commençaient à vieillir et qu'il fallait penser à en trouver de nouveaux, des clients. Et pour ça, il fallait élargir la gamme. Alors comment le format Classique Rock a-t-il évolué et que peut-on considérer aujourd'hui comme Classique Rock ou pas en radio? Eh bien, c'est ce qu'on verra au cours de la deuxième heure.
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0: Alors rendez-vous la semaine prochaine sur cette fréquence, une heure avant maintenant. Salut. 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
2: Amis rêveurs, il est 2h.